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1: Il est 5h.
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4: Auditrices, auditeurs de Zoom Radio, bien le bonjour. Voici votre bulletin météo complet pour votre vendredi 25 septembre. Le matin, il faudra compter sur énormément de soleil. Concernant le vent, il sera faible d'est à nord-est, avec des rafales allant entre 10 et 15 km par heure. Les températures s'échelonneront entre 11 et 14 degrés. Pour ce vendredi après-midi, pas beaucoup de changements. Énormément de soleil. Concernant le vent, là, il y aura un petit changement. Il sera faible à modéré d'ouest à sud-ouest, avec des rafales allant entre 20 et 30 km par heure. Les températures s'échelonneront entre 30 et 31 degrés, voire locales.

0: Normalement, du côté de Périgueux et de Hautefort, 32 degrés qui seront possibles. Et pour la soirée et la nuit prochaine, les Périgourdins seront sous un ciel plutôt étoilé avec l'arrivée de quelques gros nuages, surtout en seconde partie de nuit. Voilà, c'est terminé pour aujourd'hui, en ce 268e jour de l'année. N'oubliez pas de faire une bise à tous les Herman. Le lever du soleil pour ce vendredi, 7h48. Et celui-ci se couchera à 19h49. Et moi, je vous souhaite une excellente journée sur Zoom Radio.
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1: Bonjour, bonjour à tous. 18 trotteurs âgés de 9 à 11 ans n'ayant pas gagné 200 000 euros ont rendez-vous sur les 2850 mètres de la grande piste à l'hippodrome de Vincennes à l'occasion du prix Australia, support du Quintet. Plus de ce vendredi 25 septembre 2026, l'allocation sera de 59 000 euros et le départ prévu vers 20h15. En tête de notre sélection, le 14, Gully Gully, sur la montante, présenté rapproché pour l'occasion, il peut l'emporter. Suivi du 13, Alphonse Pied, déféré des 4 pieds et confié à Eric Raffin. Le 18, Gizarro, sage, il doit s'illustrer dans cette épreuve visée. Le 2, Hercule de Béa, retrouve sa discipline de prédilection avec des ambitions. Et enfin, le 9, Elo de Loiron, au top de sa condition physique actuellement, il complétera notre sélection. Une sélection que vous pouvez retrouver sur ma chaîne YouTube Tom Kazak, les pronostics hippiques avec mes dernières minutes. Donc notre choix aujourd'hui, premier le 14, Gully Gully. Second le 13, Alphonse Speed. Troisième le 18, Gizarro. Quatrième le 2, Hercule de Béa. Cinquième le 9, Elo de Loiron. Le second choix le 12, le 11 et le 15. Et à vous la fortune!
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1: Bonjour à tous, aujourd'hui 25 septembre, bonne fête aux Herman. C'est aussi la journée nationale d'hommage aux Harkis. De nature inquiète, peu expansif, émotif, les Herman sont intuitifs et très intelligents. D'une moralité à toute épreuve, ils mettent la franchise au-dessus de tout, sérieux, actifs, efficaces. Ils savent aussi profiter des bons moments de la vie, très sociables, ils aiment se retirer seuls pour se ressourcer. Ce sont des protecteurs qui rassurent. Voici les événements qui ont marqué ce 25 septembre. 1952, le sous-marin français La Sibylle s'abîme à plus de 700 mètres de fond entre Toulon et le Cap Camara, avec 48 personnes à bord. 1972, parution du premier numéro du journal Le Point. 1991, disparition de Klaus Barbie en prison, ancien chef de la Gestapo de Lyon. 1998, Benoît Lecomte réussit la traversée à la nage de l'Atlantique Nord en 70 jours, soit la distance de 5400 km. 2003, mise à l'eau à Saint-Nazaire du Queen Mary 2. 2005, en Formule 1, Fernando Alonso, grâce à sa troisième place au Grand Prix du Brésil, devient le plus jeune champion du monde. Voici les naissances célèbres. L'actrice Catherine Zeta-Jones, Will Smith qui vient de Philadelphia aux USA, acteur et chanteur de hip-hop américain, et l'humoriste Anne Roumanoff, née à Paris en 1965. Le dicton du jour avec lequel nous allons nous quitter, mais c'est pour mieux revenir demain, brouillard d'automne, beau temps nous donne. Très bonne journée à tous.

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1: Bonjour à tous, l'horoscope de ce vendredi, on débute avec les béliers, vous dégagez beaucoup de charme les béliers, vous ne laissez personne indifférent. Taureau, vous êtes à l'aise en communauté, vous créez de nouveaux liens facilement. Les gémeaux, vos mauvaises habitudes vous jouent des tours, remettez-vous sur le droit chemin. Les cancers, vous prenez soin de votre corps et cela vous fait un bien fou, vous rayonnez tout simplement. Lion, vous êtes fainéant, actuellement les lions. Le moindre effort vous paraît insurmontable. Vierge, vous avez le cœur sur la main. Actuellement, votre entourage passe avant tout. Les balances pour cette fin de semaine, vous êtes très appliqué professionnellement parlant. On reconnaît la qualité de votre travail. Scorpion, votre travail ne sera pas reconnu à sa juste valeur. Cela va vous contrarier. Sagittaire, vous avez envie de faire surprendre aujourd'hui. Vous laisserez les autres prendre les décisions. Les Capricornes, vous avez de quoi sourire aujourd'hui. Aujourd'hui, votre journée sera à la fois festive et reposante. Bref, le paradis sur terre. Verseau, vous allez faire de nouvelles rencontres qui vont égayer votre week-end. Et enfin les poissons, vous êtes à l'écoute de votre corps et de votre esprit. Aujourd'hui, aucun excès n'est prévu. Avec tout ça, belle journée, bon vendredi.
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Nous reprenons confiance en nous et en nos capacités. 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
1: Bonjour à tous, les programmes télé, la télévision pour ce soir. Vendredi, on débute avec la chaîne TF1 qui nous propose ce soir du football spécial Ligue des Nations à partir de 20h35. La Turquie face à la France ce soir. Sur France 2, émission La Grande Veillée des Jeunes avec le Pape diffusé en direct dès 20h45. Sur France 3 ce soir, le téléfilm Les Secrets du Finistère, le chant des sirènes. Sur la chaîne France 5, place au film Lucky Luke, diffusé dès 21h05. Sur la chaîne M6, rendez-vous avec le magazine Arnaque à partir de 21h10. Et enfin, pour terminer, rendez-vous par exemple ce soir sur la chaîne TMC avec le film L'élève du Cobu. Avec tout ça, bonne soirée télé.
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4: Auditrices, auditeurs de Zoom Radio, bien le bonjour. Voici votre bulletin météo complet pour votre vendredi 25 septembre. Le matin, il faudra compter sur énormément de soleil. Concernant le vent, il sera faible d'est à nord-est, avec des rafales allant entre 10 et 15 km par heure. Les températures s'échelonneront entre 11 et 14 degrés. Pour ce vendredi après-midi, pas beaucoup de changements. Énormément de soleil. Concernant le vent, là, il y aura un petit changement. Il sera faible à modéré d'ouest,

0: sud-ouest, avec des rafales allant entre 20 et 30 km par heure. Les températures s'échelonneront entre 30 et 31 degrés, voire localement, du côté de Périgueux et de Hautefort. 32 degrés qui seront possibles, et pour la soirée et la nuit prochaine, les Périgourdins seront sous un ciel plutôt étoilé, avec l'arrivée de quelques gros nuages, surtout en seconde partie de nuit. Voilà, c'est terminé pour aujourd'hui, en ce 268e jour de l'année. N'oubliez pas de faire une bise à tous les Herman. Le lever du soleil pour ce vendredi, 7h48. Et celui-ci se couchera à 19h49. Et moi, je vous souhaite une excellente journée sur Zoom Radio.
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1: Bonjour à tous, aujourd'hui 25 septembre, bonne fête aux Hermann. C'est aussi la journée nationale d'hommage aux Harkis. De nature inquiète, peu expansif, émotif, les Hermann sont intuitifs et très intelligents. D'une moralité à toute épreuve, ils mettent la franchise au-dessus de tout, sérieux, actifs, efficaces. Ils savent aussi profiter des bons moments de la vie, très sociables, ils aiment se retirer seuls pour se ressourcer. Ce sont des protecteurs qui rassurent. Voici les événements qui ont marqué ce 25 septembre. 1952, le sous-marin français La Sibylle s'abîme à plus de 700 mètres de fond entre Toulon et le Cap Camara, avec 48 personnes à bord. 1972, parution du premier numéro du journal Le Point. 1991, disparition de Klaus Barbie en prison, ancien chef de la Gestapo de Lyon. 1998, Benoît Lecomte réussit la traversée à la nage de l'Atlantique Nord en 70 jours, soit la distance de 5400 km. 2003, mise à l'eau à Saint-Nazaire du Queen Mary 2. 2005, en Formule 1, Fernando Alonso, grâce à sa troisième place au Grand Prix du Brésil, devient le plus jeune champion du monde. Voici les naissances célèbres. L'actrice Catherine Zeta-Jones, Will Smith qui vient de Philadelphia aux USA, acteur et chanteur de hip-hop américain et l'humoriste Anne Roumanoff, née à Paris en 1965. Le dicton du jour avec lequel nous allons nous quitter, mais c'est pour mieux revenir demain, brouillard d'automne, beau temps nous donne. Très bonne journée à tous.

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1: Bonjour à tous. Dans l'actualité People du jour, le comédien Husky Kall, figure de la série Astrid et Raphaël, est décédé à l'âge de 64 ans. L'acteur qui jouait le médecin légiste dans la série de France 2 Astrid et Raphaël s'est éteint à son domicile à l'âge de 64 ans. Les causes du décès ne sont pas encore connues. Ce comédien, le comédien Husky Kall, qui incarnait donc le médecin légiste dans la série policière à succès de France 2 Astrid et Raphaël, est mort à l'âge de 64 ans, a indiqué son agente il y a quelques jours. Diffusée fin 2025, la sixième saison de la série a attiré plus de 4 millions de téléspectateurs par épisode. On se retrouve très vite avec d'autres actualités People.
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0: 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À Allemans, un restaurant cherche un employé polyvalent en CDI, débutant, bienvenue. À Bergerac, même poste en CDI pour un profil polyvalent et réactif. À Carsa-Kayak, un CDD de 3 mois pour un employé polyvalent, débutant, accepté. À Aiguran des Gardes d'Œil, un CDI attend son employé polyvalent. Retrouvez le détail de ces offres sur le site internet et les agences France Travail.
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1: Bonjour à tous, dont l'info insolite du jour, des files d'attente interminables, un sandwich à 38$ qui fait le buzz à l'US Open. Le sandwich le plus populaire du tournoi est un French Dip imaginé par le chef Henri Laporte. On parle presque plus de lui que des exploits, par exemple, de Ben Shelton. Un sandwich élaboré par un chef américain fait en effet fureur auprès des spectateurs de l'US Open cette année. Les visiteurs n'hésitent pas à faire la queue et à débourser 38$, soit 32€ pour déguster ce French Dip. Ce sandwich servi avec des frites allumettes et son pot de jus de bœuf est composé de roast beef et garni d'oignons, d'aioli et de provolone. Il est devenu une véritable légende auprès du public qui se rue donc sur ce stand entre deux matchs du tournoi du Grand Chelem. Un phénomène dû d'autant au bouche à oreille qu'à des contenus viraux sur les réseaux sociaux. Ce sandwich a été mis au point par Henri Laporte, un chef qui s'est fait connaître grâce à ses vidéos culinaires pendant la pandémie du Covid. Il a ouvert une petite boutique dans le West Village à New York, dans laquelle il propose cette spécialité. Durant le tournoi de tennis new-yorkais, il s'installe sur un espace dédié aux fans de la petite balle jaune. Nous sommes de la ville, alors nous connaissons la légende et sa réputation, a confié une spectatrice. Ce French Dip n'est pourtant pas le plus cher dans les allées de l'US Open. Les visiteurs peuvent également découvrir un sandwich au homard ou un burrito de poulet proposé à 40$. On se retrouve très vite avec d'autres infos insolites.

0: Bonjour, vos infos locales pour ce vendredi 25 septembre. Un instituteur condamné pour détention de 86 images et 11 vidéos pédopornographiques. L'enseignant comparaissait hier devant le tribunal de Bergerac. Cet habitant de Sarlat, âgé de 52 ans, a fait l'objet de deux signalements. Après des conversations sur un forum arrivé libre, il a été placé en détention à l'issue de l'audience. C'est une victoire pour les associations environnementales. Après 2 ans d'instruction, la préfecture rejette la demande d'autorisation environnementale du conseil départemental pour la construction d'une route qui permettrait le contournement de Bordeil. Selon elle, les travaux entraîneraient la destruction d'habitats d'espèces protégées. Les services de l'État indiquent que cette autorisation aurait pu être délivrée s'il n'y avait pas de meilleure solution, si la déviation n'entraînait pas des risques pour la faune et si c'était une raison impérative d'intérêt public majeur. L'arrêté peut être contesté devant le tribunal administratif de Bordeaux dans un délai de 2 mois. 3 hectares de prés sont partis en fumée dans un incendie hier à Mialet. Le feu est parti du broyeur d'un tracteur. Les pompiers ont réussi à maîtriser cet incendie avant qu'il ne se propage à une forêt à proximité. Une 15aine de pompiers ont été engagés sur place. Le maire de Saint-Mémin a pris un arrêté municipal pour interdire la circulation des marcheurs sur une partie du chemin de randonnée suite au feu de forêt dans les gorges de l'Auvezère les 20 et 21 septembre. Entre 2 et 3 hectares de végétation avaient brûlé, des roches ont éclaté à cause de la chaleur, des morceaux de pierre ont chuté, des barrières ont été disposées autour du sentier, les lieux restent fragiles et potentiellement dangereux. La mairie attend désormais une feu verte des pompiers et des gendarmes pour rouvrir le chemin. C'est la fin de ce flash, passez une très bonne journée à notre écoute.
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1: Bonjour, bonjour à tous. 18 trotteurs âgés de 9 à 11 ans n'ayant pas gagné 200 000 euros ont rendez-vous sur les 2850 mètres de la grande piste à l'hippodrome de Vincennes à l'occasion du prix Australia, support du Quintet. Plus de ce vendredi 25 septembre 2026, l'allocation sera de 59 000 euros et le départ prévu vers 20h15. En tête de notre sélection, le 14, Gully Gully, sur la montante, présenté rapproché pour l'occasion, il peut l'emporter. Suivi du 13, Alphonse Pied, déféré des 4 pieds et confié à Eric Raffin. Le 18, Gizarro, sage, il doit s'illustrer dans cette épreuve visée. Le 2, Hercule de Béa, retrouve sa discipline de prédilection avec des ambitions. Et enfin, le 9, Elo de Loiron, au top de sa condition physique actuellement, il complétera notre sélection. Une sélection que vous pouvez retrouver sur ma chaîne YouTube Tom Kazak, les pronostics hippiques avec mes dernières minutes. Donc notre choix aujourd'hui, premier le 14, Gully Gully. Second le 13, Alphonse Speed. Troisième le 18, Gizarro. Quatrième le 2, Hercule de Béa. Cinquième le 9, Elo de Loiron. Le second choix le 12, le 11 et le 15. Et à vous la fortune!

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1: Il est 7h.
2: Bonjour à tous. À la une de l'actualité, pas de baisse immédiate des taxes sur les carburants. Emmanuel Macron veut d'abord agir sur les causes de la flambée des prix en misant sur la diplomatie pour tenter de rouvrir le détroit d'Ormuz et sécuriser les approvisionnements en pétrole. Le président de la République y était invité hier soir de TF1 et France 2.
3: Regardez, les prix du diesel et de l'essence, ils étaient à 1,90 à la fin de l'été, enfin à la fin du mois d'août. Donc ils ont beaucoup monté parce qu'il y a eu des tensions. Donc on va essayer de rouvrir cette voie. Ensuite, vous l'avez dit, il y a plusieurs millions de barils qui circulaient à travers l'Arabie Saoudite et qui sortaient en mer Rouge, dans ce qu'on appelle le site de Yanbu. Mm-hmm. Bon, il a été très abîmé par une attaque des Houthis. Nous nous engageons pour le sécuriser. Nous allons envoyer des moyens militaires pour protéger ce site. Pas nous engager dans quelques conflits, mais protéger ce site. Parce que sortaient il y a quelques semaines de là, chaque jour, plus de 5 millions de barils. Bon, donc c'est pas négligeable.
2: Emmanuel Macron, hier soir, il estime aussi qu'une offensive russe en France est possible, une vraie menace par rapport à la multiplication des actes hostiles de Moscou en Europe, notamment en Allemagne où un drone chargé d'explosifs a été retrouvé à l'aéroport de Leipzig le mois dernier, attaque attribuée à la Russie par Berlin. Tous les syndicats de France Travail appellent à la grève lundi prochain. Ils réclament une hausse des salaires et dénoncent une dégradation des conditions de travail et s'inquiètent aussi du prochain budget. 2,5 milliards d'euros d'économies sont demandés au ministère du Travail l'an prochain. Le pape Léon XIV commence aujourd'hui sa visite en France avec une première étape à Paris. Il doit rencontrer Emmanuel Macron, se rendre à l'UNESCO puis à Notre-Dame avant une grande veillée au Stade de France. Demain, il va célébrer une messe place de la Concorde pour laquelle 400 000 personnes étaient déjà inscrites fin août. Il va rejoindre ensuite Lourdes où 200 000 personnes sont attendues, puis Metz lundi. Un intervenant en anglais d'une école maternelle privée de Paris mis en examen et écroué pour viol, agression sexuelle et violence sur 22 enfants. L'homme de 31 ans travaillait dans l'établissement depuis septembre 2025 avant d'être suspendu en juin dernier. Les enfants entendus sont nés entre 2020 et 2022. On passe au football, c'est le grand soir pour Zinedine Zidane avec les Bleus. Pour sa première comme sélectionneur, la France joue à 20h45 face à la Turquie en Ligue des Nations. Zidane évoque une immense émotion, Mbappé sera bien présent malgré un petit pépin physique et va rester capitaine. Et puis Paul Sexas sera l'un des Français à suivre dimanche sur la course en ligne des championnats du monde de cyclisme. En l'absence de Tadej Pogacar, le jeune Français fait partie des principaux favoris. Belle journée à tous.
4: Bonjour la Dordogne, vendredi matin, 7h03 sur Zoom Radio. On lance la dernière ligne droite avant le week-end et la météo de Thomas Cotard.

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5: Auditrices, auditeurs de Zoom Radio, bien le bonjour. Voici votre bulletin météo complet pour votre vendredi 25 septembre. Le matin, il faudra compter sur énormément de soleil. Concernant le vent, il sera faible d'est à nord-est, avec des rafales allant entre 10 et 15 km par heure. Les températures s'échelonneront entre 11 et 14 degrés. Pour ce vendredi après-midi, pas beaucoup de changements. Énormément de soleil. Concernant le vent, là, il y aura un petit changement. Il sera faible à modéré d'ouest à sud-ouest, avec des rafales allant entre 20 et 30 km par heure. Les températures s'échelonneront entre 30 et 31 degrés, voire localement du côté de Périgueux et de Hautefort. 32 degrés qui seront possibles. Et pour la soirée la nuit prochaine, les Périgourdins seront sous un ciel plutôt étoilé, avec l'arrivée de quelques gros nuages, surtout en seconde partie de nuit. Voilà, c'est terminé pour aujourd'hui, en ce 268e jour de l'année. N'oubliez pas de faire une bise à tous les Herman. Le lever du soleil pour ce vendredi, 7h48. Et celui-ci se couchera à 19h49. Et moi, je vous souhaite une excellente journée sur Zoom Radio.
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1: Bonjour, bon réveil, c'est vendredi. Le jackpot du week-end s'apprête à tomber. Les rouleaux de votre machine à bonheur s'alignent parfaitement. Repos, plaisir, liberté. 777, vous avez gagné les pièces de la détente cascade dans votre escarcelle. On encaisse ces gains avec vous. Bienvenue chez Bon Réveil dans l'Happy Morning.
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1: Sans plus attendre, voici l'incontournable top 5 signé Amélia sur Zoom Radio. Bonjour.
2: Bonjour à tous. Et aujourd'hui, dans le top 5 du jour, dans l'Happy Morning, voici les raisons de vérifier son téléphone. En numéro 5, vous avez entendu une vibration, fausse alerte. En numéro 4, vous vouliez voir l'heure, vous avez oublié de la regarder. En numéro 3, vous attendez un message depuis 3 jours. En numéro 2, vous vous ennuyez, ça fait 12 secondes que personne n'a parlé. Et en numéro 1, aucune raison, hein, c'est un réflexe comme respirer, mais en plus inutile. Allez, l'Institut de la Scrollite aiguë rappelle, votre téléphone va bien, il n'a pas besoin de vous.
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2: Bonjour à tous, l'horoscope de ce vendredi, on débute avec les béliers, vous dégagez beaucoup de charme les béliers, vous ne laissez personne indifférent.
3: Taureau, vous êtes à l'aise en communauté, vous créez de nouveaux liens facilement.
4: Les gémeaux, vos mauvaises habitudes vous jouent des tours, remettez-vous sur le droit chemin.
5: Les cancers, vous prenez soin de votre corps et cela vous fait un bien fou, vous rayonnez tout simplement.
6: Lion, vous êtes fainéant, actuellement les lions.
7: Le moindre effort vous paraît insurmontable.
8: Vierge, vous avez le cœur sur la main. Actuellement, votre entourage passe avant tout.
9: Les balances pour cette fin de semaine, vous êtes très appliquée professionnellement parlant.
10: On reconnaît la qualité de votre travail.
11: Scorpion, votre travail ne sera pas reconnu à sa juste valeur. Cela va vous contrarier.
12: Sagittaire, vous avez envie de faire surprendre aujourd'hui.
13: Vous laisserez les autres prendre les décisions.
14: Les capricornes, vous avez de quoi sourire aujourd'hui.
15: Aujourd'hui, votre journée sera à la fois festive et reposante.
16: Bref, le paradis sur terre.
17: Verseau, vous allez faire de nouvelles rencontres qui vont égayer votre week-end.
18: Et enfin les poissons, vous êtes à l'écoute de votre corps et de votre esprit.
19: Aujourd'hui, aucun excès n'est prévu.
2: Avec tout ça, belle journée, bon vendredi.

0: Bonjour, vos infos locales pour ce vendredi 25 septembre, c'est une victoire pour les associations environnementales. Après 2 ans d'instruction, la préfecture rejette la demande d'autorisation environnementale du conseil départemental pour la construction d'une route qui permettrait le contournement de Bordeil. Selon elle, les travaux entraîneraient la destruction d'habitats, d'espèces protégées. Les services de l'État indiquent que cette autorisation aurait pu être délivrée s'il n'y avait pas de meilleure solution, si la déviation n'entraînait pas des risques pour la faune et si c'était une raison impérative d'intérêt public majeur. Cet arrêté peut être contesté devant le tribunal administratif de Bordeaux dans un délai de 2 mois. Un instituteur condamné pour détention de 86 images et 11 vidéos pédopornographiques. Cet enseignant comparaissait hier devant le tribunal de Bergerac. Cet habitant de Sarlat, âgé de 52 ans, avait fait l'objet de 2 signalements après des conversations sur un forum. Arrivé libre, il a été placé en détention à l'issue de l'audience. 3 hectares de prés sont partis en fumée dans un incendie. Hier, à Mialet, le feu est parti du broyeur d'un tracteur. Les pompiers ont réussi à maîtriser l'incendie avant qu'il ne se propage à une forêt à proximité. Une quinzaine de sapeurs-pompiers ont été engagés. Le maire de Saint-Mémin a pris un arrêté municipal pour interdire la circulation des marcheurs sur une partie du chemin de randonnée suite au feu de forêt dans les gorges de l'Auvezère les 20 et 21 septembre. Entre 2 et 3 hectares de végétation ont brûlé, des roches ont éclaté à cause de la chaleur, des morceaux de pierre ont chuté, des barrières ont été disposées autour de ce sentier. Les lieux restent fragiles et potentiellement dangereux. La mairie attend le feu vert des pompiers et des gendarmes pour rouvrir le chemin. C'est la fin de ce flash, une très bonne journée à notre écoute.
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2: Bonjour, bonjour à tous. 18 trotteurs âgés de 9 à 11 ans n'ayant pas gagné 200 000 euros ont rendez-vous sur les 2850 mètres de la grande piste à l'hippodrome de Vincennes à l'occasion du prix Australia, support du quintet. Plus de ce vendredi 25 septembre 2026, l'allocation sera de 59 000 euros et le départ prévu vers 20h15. En tête de notre sélection, le 14, Gully Gully, sur la montante, présenté rapproché pour l'occasion, il peut l'emporter. Suivi du 13, Alphonse Pied, déféré des 4 pieds et confié à Eric Raffin. Le 18, Gizarro, sage, il doit s'illustrer dans cette épreuve visée. Le 2, Hercule de Béa, retrouve sa discipline de prédilection avec des ambitions. Et enfin, le 9, Elo de Loiron, au top de sa condition physique actuellement, il complétera notre sélection. Une sélection que vous pouvez retrouver sur ma chaîne YouTube Tom Kazak, les pronostics hippiques avec mes dernières minutes. Donc notre choix aujourd'hui, premier le 14, Gully Gully. Second le 13, Alphonse Speed. Troisième le 18, Gizarro. Quatrième le 2, Hercule de Béa. Cinquième le 9, Elo de Loiron. Le second choix le 12, le 11 et le 15. Et à vous la fortune!

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1: Belle matinée, bon réveil, direction Romilia pour l'étude scientifique qui ne sert à rien, bonjour.
2: Bonjour Clis, rebonjour à tous. Et aujourd'hui, dans l'étude scientifique qui ne sert à rien, manger une pizza une fois par semaine réduit certains risques de cancer. C'est une étude italienne menée en 2003. Les Italiens qui mangent de la pizza régulièrement ont moins de cancer de l'œsophage et du côlon. Merci la sauce tomate, le lycopène, les antioxydants cuits. Bon, l'étude a été financée par, devinez, l'industrie agroalimentaire italienne. Coïncidence ? Peut-être pas. Mais quand même, une excuse scientifique pour manger de la pizza, on va pas cracher dessus. La science italienne au service du bonheur mondial.
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1: C'est fait, hein, une heure de passer ce vendredi. L'Happy Morning enchaîne avec la deuxième partie dans quelques instants. Bon réveil énergique à vous, la suite tout de suite.
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1: Il est 8h.
2: Bonjour à tous, à la une de l'actualité, toutes les cloches des églises de France vont sonner à 10h, heure d'arrivée du pape Léon XIV à l'aéroport de Paris-Orly avec une première étape dans la capitale. Il doit rencontrer Emmanuel Macron, se rendre à l'UNESCO puis à Notre-Dame avant une grande veillée au Stade de France. Demain, il va célébrer une messe place de la Concorde pour laquelle 400 000 personnes étaient déjà inscrites fin août. Il va rejoindre ensuite Lourdes où 200 000 personnes sont attendues, puis messe lundi. Pas de baisse immédiate des taxes sur les carburants. Emmanuel Macron veut d'abord agir sur les causes de la flambée des prix en misant sur la diplomatie pour tenter de rouvrir le détroit d'Ormuz et sécuriser les approvisionnements en pétrole. Le président de la République était invité hier soir de TF1 et France 2. Il estime aussi qu'une offensive russe en France est possible, une vraie menace par rapport à la multiplication des actes hostiles de Moscou en Europe. Les auto-écoles alertent face à la hausse des carburants alors que l'aide de l'État a été élargie aux grands rouleurs cette semaine. Les moniteurs de conduite en sont exclus. Richard est moniteur d'auto-école à Nice.
3: Aujourd'hui, pour notre centre, j'en voudrais pouvoir, si vous voulez, ne pas forcément impacter sur le prix des leçons, mais de réduire les coûts sur d'autres des pôles de dépenses, comme peut-être augmenter les franchises sur les assurances pour descendre nos cotisations d'assurance, réduire les stationnements, les amendes. On n'exclut pas forcément une augmentation, mais... Ça sera notre dernier recours parce que je pense que nous payons tous suffisamment assez de charges, quoi que ce soit, et j'aimerais ne pas faire impacter ça déjà aux particuliers qui, eux aussi, subissent la hausse de carburant.
2: Des propos recueillis par Mylène Débat qui est la profession craint que certains jeunes renoncent à passer leur permis faute de moyens. Le sujet sera discuté ce week-end au congrès de l'UNIC à Arles. Fin des blocages hier soir dans les ports corses. Les agriculteurs ont libéré Ajaccio puis Bastia après plusieurs heures de mobilisation pour réclamer des aides de l'État. Un rendez-vous a été obtenu avec le cabinet de la ministre de l'Agriculture. Plusieurs syndicats veulent maintenir la pression. On passe au sport avec du football. Le grand soir pour Zinedine Zidane avec les Bleus. Pour sa première comme sélectionneur, la France joue ce soir à 20h45 à Izmit face à la Turquie en Ligue des Nations. Zidane évoque une immense émotion. Mbappé sera bien présent malgré un petit pépin physique cette semaine et il va donc rester capitaine. Voilà pour l'actualité en ce vendredi. Passez une très belle fin de semaine.
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7: Auditrices, auditeurs de Zoom Radio, bien le bonjour. Voici votre bulletin météo complet pour votre vendredi 25 septembre. Le matin, il faudra compter sur énormément de soleil. Concernant le vent, il sera faible d'est à nord-est, avec des rafales allant entre 10 et 15 km par heure. Les températures s'échelonneront entre 11 et 14 degrés. Pour ce vendredi après-midi, pas beaucoup de changements, énormément de soleil. Concernant le vent, là, il y aura un petit changement. Il sera faible à modéré d'ouest à sud-ouest,

0: avec des rafales allant entre 20 et 30 km par heure. Les températures s'échelonneront entre 30 et 31 degrés, voire localement, du côté de Périgueux et de Hautefort. 32 degrés qui seront possibles. Et pour la soirée et la nuit prochaine, les Périgourdins seront sous un ciel plutôt étoilé avec l'arrivée de quelques gros nuages, surtout en seconde partie de nuit. Voilà, c'est terminé pour aujourd'hui, en ce 268e jour de l'année. N'oubliez pas de faire une bise à tous les Herman. Le lever du soleil pour ce vendredi, 7h48. Et celui-ci se couchera à 19h49. Et moi, je vous souhaite une excellente journée sur Zoom Radio.
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1: À l'Happy Morning file vers sa deuxième heure ce vendredi. Le week-end frappe à la porte. Allez, bon réveil. Allons-y.
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1: Bonjour à tous. Dans l'actualité people du jour, le comédien Husky Kall, figure de la série Astrid et Raphaël, est décédé à l'âge de 64 ans. L'acteur qui jouait le médecin légiste dans la série de France 2 Astrid et Raphaël s'est éteint à son domicile à l'âge de 64 ans. Les causes du décès ne sont pas encore connues. Ce comédien, le comédien Husky Kall, qui incarnait donc le médecin légiste dans la série policière à succès de France 2 Astrid et Raphaël, est mort à l'âge de 64 ans, a indiqué son agente il y a quelques jours. Diffusée fin 2025, la sixième saison de la série a attiré plus de 4 millions de téléspectateurs par épisode. On se retrouve très vite avec d'autres actualités people.
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1: À Zoom Radio, le son de la Dordogne, et voici l'agenda des chineurs. Sortez les cabas, ça va brocanter en Périgord. On commence dès samedi 26 septembre à Douzillac, grand vide de grenier en semi-nocturne avec un marché gourmand pour se régaler sur place. Le lendemain, dimanche 27 septembre, direction Saint-Rabier pour la toute première édition de son grand vide de grenier. L'occasion de dénicher les bonnes affaires et d'encourager les organisateurs. Et si vous préférez, les belles chines, notez déjà le dimanche 4 octobre, Bergerac déroule son grand marché à la brocante en plein cœur de la ville. Meubles anciens, vaisselle, vinyles et trésors oubliés vous y attendent. 3 rendez-vous donc pour les amateurs de bonnes affaires et de balades en famille. Pensez à prévoir un peu de monnaie et de bonnes chaussures. Tout l'agenda des chineurs du Périgord, c'est sur Zoom Radio.
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2: Bonjour à tous, l'horoscope de ce vendredi, on débute avec les béliers. Vous dégagez beaucoup de charme, les béliers, vous ne laissez personne indifférent. Taureau, vous êtes à l'aise en communauté, vous créez de nouveaux liens facilement. Les gémeaux, vos mauvaises habitudes vous jouent des tours, remettez-vous sur le droit chemin. Les cancers, vous prenez soin de votre corps et cela vous fait un bien fou, vous rayonnez tout simplement. Lion, vous êtes fainéant, actuellement les lions, le moindre effort vous paraît insurmontable. Vierge, vous avez le cœur sur la main. Actuellement, votre entourage passe avant tout. Les balances pour cette fin de semaine, vous êtes très appliqué professionnellement parlant. On reconnaît la qualité de votre travail. Scorpion, votre travail ne sera pas reconnu à sa juste valeur. Cela va vous contrarier. Sagittaire, vous avez envie de faire surprendre aujourd'hui. Vous laisserez les autres prendre les décisions. Les Capricornes, vous avez de quoi sourire aujourd'hui. Aujourd'hui, votre journée sera à la fois festive et reposante. Bref, le paradis sur terre. Verseau, vous allez faire de nouvelles rencontres qui vont égayer votre week-end. Et enfin les poissons, vous êtes à l'écoute de votre corps et de votre esprit. Aujourd'hui, aucun excès n'est prévu. Avec tout ça, belle journée, bon vendredi.

0: Bonjour, vos infos locales pour ce vendredi 25 septembre. Un instituteur condamné pour détention de 86 images et 11 vidéos pédopornographiques. L'enseignant comparaissait hier devant le tribunal de Bergerac. Cet habitant de Sarlat, âgé de 52 ans, avait fait l'objet de deux signalements. Après des conversations sur un forum arrivé libre, il a été placé en détention à l'issue de l'audience. C'est une victoire pour les associations environnementales. Après deux ans d'instruction, la préfecture rejette la demande d'autorisation environnementale du conseil départemental pour la construction d'une route qui permettrait le contournement de Bordeille. Selon elle, les travaux entraîneraient la destruction d'habitats d'espèces protégées. Les services de l'État indiquent que cette autorisation aurait pu être dite délivrée s'il n'y avait pas de meilleure solution, si la déviation n'entraînait pas des risques pour la faune et si c'était une raison impérative d'intérêt public majeur. L'arrêté peut être contesté devant le tribunal administratif de Bordeaux dans un délai de 2 mois. 3 hectares de prés sont partis en fumée dans un incendie hier à Mialet. Le feu est parti du broyeur d'un tracteur. Les pompiers ont réussi à maîtriser cet incendie avant qu'il ne se propage à une forêt à proximité. Une quinzaine de pompiers ont été engagés sur place. Le maire de Saint-Mémin a pris un arrêté municipal pour interdire la circulation des marcheurs sur une partie du chemin de randonnée suite au feu de forêt dans les gorges de l'Auvezère les 20 et 21 septembre. Entre 2 et 3 hectares de végétation avaient brûlé, des roches ont éclaté à cause de la chaleur, des morceaux de pierre ont chuté, des barrières ont été disposées autour du sentier, les lieux restent fragiles et potentiellement dangereux. La mairie attend désormais une feu vert des pompiers et des gendarmes pour rouvrir le chemin. C'est la fin de ce flash. Passez une très bonne journée à notre écoute.
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0: Et les chevaux sont prêts. 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
2: Bonjour, bonjour à tous. 18 trotteurs âgés de 9 à 11 ans n'ayant pas gagné 200 000 euros ont rendez-vous sur les 2850 mètres de la grande piste à l'hippodrome de Vincennes à l'occasion du prix Australia, support du quintet. Plus de ce vendredi 25 septembre 2026, l'allocation sera de 59 000 euros et le départ prévu vers 20h15. En tête de notre sélection, le 14, Gully Gully, sur la montante, présenté rapproché pour l'occasion, il peut l'emporter. Suivi du 13, Alphonse Pied, déféré des 4 pieds et confié à Eric Raffin. Le 18, Gizarro, sage, il doit s'illustrer dans cette épreuve visée. Le 2, Hercule de Béa, retrouve sa discipline de prédilection avec des ambitions. Et enfin, le 9, Elo de Loiron, au top de sa condition physique actuellement, il complétera notre sélection. Une sélection que vous pouvez retrouver sur ma chaîne YouTube Tom Kazak, les pronostics hippiques avec mes dernières minutes. Donc notre choix aujourd'hui, premier le 14, Gully Gully. Second le 13, Alphonse Speed. Troisième le 18, Gizarro. Quatrième le 2, Hercule de Béa. Cinquième le 9, Elo de Loiron. Le second choix le 12, le 11 et le 15. Et à vous la fortune!

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2: Bonjour à tous. Et aujourd'hui, dans Record du Monde, 83 hot dogs en 10 minutes, toutes les 7 secondes. C'est un Américain, évidemment. La technique, tremper le pain dans l'eau, mâcher à peine, avaler. Ça se passe chaque 4 juillet à Coney Island. 24 000 calories, 10 jours de nourriture en 10 minutes. On mange des hot dogs depuis un siècle. Personne n'avait prévu qu'on en ferait un sport de combat.
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1: Zoom Radio, le son de la Dordogne, place à l'agenda gourmand de l'automne. La saison des saveurs démarre en Périgord et ça sent bon hein, sous les bois. Le dimanche 4 octobre, deux rendez-vous à ne pas manquer à Mareuil, la fête des marrons, et à Saint-Saulx-la-Coussière, la fête du cèpe et du veau sous la mer. Cuisine du terroir et producteur du coin au programme. Le dimanche 11 octobre, cap à Saint-Malme de Pérérolles pour sa foire à la citrouille, parfait pour préparer Halloween en famille. Et pour finir en beauté, gardez le week-end du 17 et du 18 octobre. Villefranche du Périgord organise sa grande rencontre de la châtaigne et de saveurs, fêtes et traditions garanties. De quoi faire le plan de bons produits du Périgord tout l'automne. 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
2: Il est 9h.
3: Bonjour à tous, à la une de l'actualité, la France fait tout pour éviter les pénuries. La promesse d'Emmanuel Macron hier soir sur TF1 et France 2. Pour faire face à la flambée des prix des carburants, le chef de l'État veut d'abord miser sur la diplomatie pour tenter de rouvrir le détroit d'Ormuz et sécuriser les approvisionnements en pétrole. Pas de baisse immédiate des taxes sur les carburants. Les auto-écoles alertent face à la hausse des carburants alors que l'aide de l'État a été élargie aux grands rouleurs cette semaine. Les moniteurs de conduite en sont exclus. Richard est moniteur d'auto-école.
4: Aujourd'hui, pour notre centre, j'en voudrais pouvoir, si vous voulez, ne pas forcément impacter sur le prix des leçons, mais de réduire les coûts sur d'autres des pôles de dépenses, comme peut-être augmenter les franchises sur les assurances pour descendre nos cotisations d'assurance, réduire les stationnements, les amendes. On n'exclut pas forcément une augmentation, mais... Ça sera notre dernier recours parce que je pense que nous payons tous suffisamment assez de charges, quoi que ce soit, et j'aimerais ne pas faire impacter ça déjà aux particuliers qui, eux aussi, subissent la hausse de carburant.
3: Des propos recueillis par Mylène Desbacq, la profession craint que certains jeunes renoncent à passer leur permis faute de moyens. Le sujet sera discuté ce week-end au congrès de l'UNIC à Arles. Son avion a quitté Rome. Le pape Léon XIV arrive en France à 10h à l'aéroport Paris-Orly avec une première étape dans la capitale. Il doit rencontrer Emmanuel Macron, se rendre à l'UNESCO puis à Notre-Dame avant une grande veillée au Stade de France. Demain, il va célébrer une messe place de la Concorde pour laquelle 400 000 personnes étaient déjà inscrites fin août. Il va passer aussi par Lourdes et Metz. Auchan cède des magasins, 17 supermarchés vont passer sous enseigne Lidl au premier trimestre 2027. Dans le Pas-de-Calais, l'Isère ou encore les Bouches-du-Rhône, le groupe nordiste a annoncé hier être entré en négociation exclusive avec l'enseigne allemande. L'opération reste soumise au feu vert des autorités de la concurrence. Elle marque la dernière étape du plan de transformation lancé par Auchan il y a 2 ans. Et puis du sport, du football. Pour terminer, c'est le grand soir pour Zinedine Zidane avec les Bleus pour sa première comme sélectionneur sur le banc. La France joue ce soir à 20h45 à Izmit face à la Turquie en Ligue des Nations. C'est la première journée. Zidane évoque une immense émotion. Mbappé sera également bien présent malgré un petit pépin physique cette semaine et il va rester capitaine. Voilà pour l'actualité en ce vendredi. Passez une très belle fin de semaine.
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8: Auditrices, auditeurs de Zoom Radio, bien le bonjour. Voici votre bulletin météo complet pour votre vendredi 25 septembre. Le matin, il faudra compter sur énormément de soleil. Concernant le vent, il sera faible d'est à nord-est, avec des rafales allant entre 10 et 15 km par heure. Les températures s'échelonneront entre 11 et 14 degrés. Pour ce vendredi après-midi, pas beaucoup de changements, énormément de soleil. Concernant le vent, là, il y aura un petit changement. Il sera faible à modéré d'ouest à sud-ouest, avec des rafales allant entre 20 et 30 km par heure. Les températures s'échelonneront entre 30 et 31 degrés, voire localement, du côté de Périgueux et de Hautefort. 32 degrés qui seront possibles. Et pour la soirée et la nuit prochaine, les Périgourdins seront sous un ciel plutôt étoilé, avec l'arrivée de quelques gros nuages, surtout en seconde partie de nuit. Voilà, c'est terminé pour aujourd'hui, en ce 268e jour de l'année. N'oubliez pas de faire une bise à tous les Herman. Le lever du soleil pour ce vendredi, 7h48.

0: et celui-ci se couchera à 19h49. Et moi, je vous souhaite une excellente journée sur Zoom Radio.
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1: Le feu d'artifice de la semaine est lancé. L'Happy Morning vendredi illumine votre ciel. Allez, réveil lumineux à tous. Belle matinée.
0: L'Happy Morning, respirez. Oui, vous aussi, on ne va pas le faire à votre place.
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1: Zoom Radio, le son de la Dordogne. Voici votre agenda culture et tradition. Dès ce week-end du 25 au 27 septembre à Coulinex, Chamiers, près de Périgueux, le festival Fest Hoc qui fait vibrer la langue d'oc. Concerts, chants et danse occitane pour toute la famille. Le dimanche 4 octobre à Neuvic, place à la journée des plantes. Un rendez-vous idéal pour les jardiniers et les amoureux de la nature. Et notez surtout les week-ends du 10 et 11 octobre bien chargés. À Hautefort, c'est le salon du livre avec de nombreux auteurs à rencontrer. Et à Saint-Pierre-de-Colle, la 18e édition du festival médiéval de la Colle vous plonge au plein Moyen-Âge avec des chevaliers, des costumes et des animations extraordinaires. Du patrimoine, des mots et de la fête pour le bel automne culturel du Périgord. Retrouvez tout l'agenda sur Zoom Radio, bien entendu.
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0: Bonjour, vos infos locales pour ce vendredi 25 septembre, c'est une victoire pour les associations environnementales. Après 2 ans d'instruction, la préfecture rejette la demande d'autorisation environnementale du conseil départemental pour la construction d'une route qui permettrait le contournement de Bordeille. Selon elle, les travaux entraîneraient la destruction d'habitats, d'espèces protégées. Les services de l'État indiquent que cette autorisation aurait pu être délivrée s'il n'y avait pas de meilleure solution, si la déviation n'entraînait pas des risques pour la faune et si c'était une raison impérative d'intérêt public majeur. Cet arrêté peut être contesté devant le tribunal administratif de Bordeaux dans un délai de 2 mois. Un instituteur condamné pour détention de 86 images et 11 vidéos pédopornographiques. Cet enseignant comparaissait hier devant le tribunal de Bergerac. Cet habitant de Sarlat, âgé de 52 ans, avait fait l'objet de 2 signalements après des conversations sur un forum. Arrivé libre, il a été placé en détention à l'issue de l'audience. 3 hectares de prés sont partis en fumée dans un incendie hier à Mialet. Le feu est parti du broyeur d'un tracteur. Les pompiers ont réussi à maîtriser l'incendie avant qu'il ne se propage à une forêt à proximité. Une quinzaine de sapeurs-pompiers ont été engagés. Le maire de Saint-Mémin a pris un arrêté municipal pour interdire la circulation des marcheurs sur une partie du chemin de randonnée suite au feu de forêt dans les gorges de l'Auvezère les 20 et 21 septembre. Entre 2 et 3 hectares de végétation ont brûlé, des roches ont éclaté à cause de la chaleur, des morceaux de pierre ont chuté, des barrières ont été disposées autour de ce sentier. Les lieux restent fragiles et potentiellement dangereux. La mairie attend le feu vert des pompiers et des gendarmes pour rouvrir le chemin. C'est la fin de ce flash, une très bonne journée à notre écoute.
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2: Bonjour à tous, l'horoscope de ce vendredi, on débute avec les béliers, vous dégagez beaucoup de charme les béliers, vous ne laissez personne indifférent.
3: Taureau, vous êtes à l'aise en communauté, vous créez de nouveaux liens facilement.
4: Les gémeaux, vos mauvaises habitudes vous jouent des tours, remettez-vous sur le droit chemin.
5: Les cancers, vous prenez soin de votre corps et cela vous fait un bien fou, vous rayonnez tout simplement.
6: Lion, vous êtes fainéant, actuellement les lions.
7: Le moindre effort vous paraît insurmontable.
8: Vierge, vous avez le cœur sur la main. Actuellement, votre entourage passe avant tout.
9: Les balances pour cette fin de semaine, vous êtes très appliquée professionnellement parlant.
10: On reconnaît la qualité de votre travail.
11: Scorpion, votre travail ne sera pas reconnu à sa juste valeur. Cela va vous contrarier.
12: Sagittaire, vous avez envie de faire surprendre aujourd'hui.
13: Vous laisserez les autres prendre les décisions.
14: Les capricornes, vous avez de quoi sourire.
15: Aujourd'hui, votre journée sera à la fois festive et reposante.
16: Bref, le paradis sur terre.
17: Verseau, vous allez faire de nouvelles rencontres qui vont égayer votre week-end.
18: Et enfin les poissons, vous êtes à l'écoute de votre corps et de votre esprit.
19: Aujourd'hui, aucun excès n'est prévu.
2: Avec tout ça, belle journée, bon vendredi.

emploi. Sur Zoom Radio Randstad, cherche un assistant en intérim à Lannoy. Un mois à 13 euros de l'heure, temps plein. Gestion et archivage des dossiers administratifs. Débutant accepté. Contactez Monsieur Frédéric Marceau. Talent Sélectionne propose une gérance mandataire de magasin Noz à Terrasson-Lavilledieu. Franchise pour un profil autonome avec 2 ans d'expérience. Contactez Madame Rachel Schmitz. À Excideuil, Vitalis Médical recrute un aide-soignant en intérim pour 88 jours. Accompagnement des résidents d'EHPAD, débutants acceptés. On termine à Villars où un hôte de caisse est recherché en intérim pour 1 mois. Encaissement et accueil client au programme, débutants acceptés. Retrouvez le détail de ces offres sur le site internet et les agences France Travail.

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1: Et rebonjour Chris. Et aujourd'hui, dans l'objet non nécessaire du quotidien, je vais vous parler du chauffe-tasse USB. Une petite plaque chauffante qui se branche sur votre ordinateur pour garder votre café tiède, hein Chris? Pas chaud, tiède, parce que la puissance USB, hein, c'est limité. Vous posez votre tasse dessus, vous travaillez, vous oubliez la tasse, vous buvez votre café tiède 3 heures après. Oui, sans le chauffe-tasse, hein, vous auriez bu du café froid. C'est mieux? Pas sûr. Le chauffe-tasse USB, la médiocrité thermique au travail. Un cadeau pour Chris.
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1: Fin de partie pour cette semaine. L'Happy Morning, vendredi, range ses micros jusqu'à lundi. Passez un week-end extraordinaire, hein, vous le méritez totalement.
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3: Bonjour, bonjour à tous. 18 trotteurs âgés de 9 à 11 ans n'ayant pas gagné 200 000 euros ont rendez-vous sur les 2850 mètres de la grande piste. 150 mètres de la grande piste à l'hippodrome de Vincennes à l'occasion du prix Australia, support du quintet.

0: Quatrième le 2 Hercule de BA, cinquième le 9 Hello de Loiron, le second choix le 12, le 11 et le 15. Et à vous la fortune!
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2: Il est 10h.
3: Bonjour à tous, à la une de l'actualité, la France fait tout pour éviter les pénuries. La promesse d'Emmanuel Macron hier soir sur TF1 et France 2. Pour faire face à la flambée des prix des carburants, le chef de l'État veut d'abord miser sur la diplomatie pour tenter de rouvrir le détroit d'Ormuz et sécuriser les approvisionnements en pétrole. Pas de baisse immédiate des taxes sur les carburants. Les auto-écoles alertent face à la hausse des carburants alors que l'aide de l'État a été élargie aux grands rouleurs cette semaine. Les moniteurs de conduite en sont exclus. Richard est moniteur d'auto-école.
4: Aujourd'hui, pour notre centre, j'en voudrais pouvoir, si vous voulez, ne pas forcément impacter sur le prix des leçons, mais de réduire les coûts sur d'autres des pôles de dépenses, comme peut-être augmenter les franchises sur les assurances pour descendre nos cotisations d'assurance, réduire les stationnements, les amendes. On n'exclut pas forcément une augmentation, mais... Ça sera notre dernier recours parce que je pense que nous payons tous suffisamment assez de charges, quoi que ce soit, et j'aimerais ne pas faire impacter ça déjà aux particuliers qui, eux aussi, subissent la hausse de carburant.
3: Des propos recueillis par Mylène Desbacs, la profession craint que certains jeunes renoncent à passer leur permis faute de moyens. Le sujet sera discuté ce week-end au congrès de l'UNIC à Arles. Son avion a quitté Rome. Le pape Léon XIV arrive en France à 10h à l'aéroport Paris-Orly avec une première étape dans la capitale. Il doit rencontrer Emmanuel Macron, se rendre à l'UNESCO puis à Notre-Dame avant une grande veillée au Stade de France. Demain, il va célébrer une messe place de la Concorde pour laquelle 400 000 personnes étaient déjà inscrites fin août. Il va passer aussi par Lourdes et Metz. Auchan cède des magasins. 17 supermarchés vont passer sous enseigne Lidl au premier trimestre 2027. Dans le Pas-de-Calais, l'Isère ou encore les Bouches-du-Rhône, le groupe nordiste a annoncé hier être entré en négociation exclusive avec l'enseigne allemande. L'opération reste soumise au feu vert des autorités de la concurrence. Elle marque la dernière étape du plan de transformation lancé par Auchan il y a 2 ans. Et puis du sport, du football. Pour terminer, c'est le grand soir pour Zinedine Zidane avec les Bleus pour sa première comme sélectionneur sur le banc. La France joue ce soir à 20h45 à Izmit face à la Turquie en Ligue des Nations. C'est la première journée. Zidane évoque une immense émotion. Mbappé sera également bien présent malgré un petit pépin physique cette semaine et il va rester capitaine. Voilà pour l'actualité en ce vendredi. Passez une très belle fin de semaine.
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7: Auditrices, auditeurs de Zoom Radio, bien le bonjour. Voici votre bulletin météo complet pour votre vendredi 25 septembre. Le matin, il faudra compter sur énormément de soleil. Concernant le vent, il sera faible d'est à nord-est, avec des rafales allant entre 10 et 15 km par heure. Les températures s'échelonneront entre 11 et 14 degrés. Pour ce vendredi après-midi, pas beaucoup de changements. Énormément de soleil. Concernant le vent, là, il y aura un petit changement. Il sera faible à modéré d'ouest à sud-ouest, avec des rafales allant entre 20 et 30 km par heure. Les températures s'échelonneront entre 30 et 31 degrés, voire localement, du côté de Périgueux et de Hautefort. 32 degrés qui seront possibles. Et pour la soirée et la nuit prochaine, les Périgourdins seront sous un ciel plutôt étoilé, avec l'arrivée de quelques gros nuages, surtout en seconde partie de nuit. Voilà, c'est terminé pour aujourd'hui. En ce 268e jour de l'année, n'oubliez pas de faire une bise à tous les Herman. Le lever du soleil pour ce vendredi, 7h48. Et celui-ci se couchera à 19h49. Et moi, je vous souhaite une excellente journée sur Zoom Radio.
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2: Bonjour à tous, aujourd'hui 25 septembre, bonne fête aux Hermann. C'est aussi la journée nationale d'hommage aux Harkis. De nature inquiète, peu expansif, émotif, les Hermann sont intuitifs et très intelligents. D'une moralité à toute épreuve, ils mettent la franchise au-dessus de tout, sérieux, actifs, efficaces. Ils savent aussi profiter des bons moments de la vie, très sociables, ils aiment se retirer seuls pour se ressourcer. Ce sont des protecteurs qui rassurent. Voici les événements qui ont marqué ce 25 septembre. 1952, le sous-marin français La Sibylle s'abîme à plus de 700 mètres de fond entre Toulon et le Cap Camara, avec 48 personnes à bord. 1972, parution du premier numéro du journal Le Point. 1991, disparition de Klaus Barbie en prison, ancien chef de la Gestapo de Lyon. 1998, Benoît Lecomte réussit la traversée à la nage de l'Atlantique Nord en 70 jours, soit la distance de 5400 km. 2003, mise à l'eau à Saint-Nazaire du Queen Mary 2. 2005, en Formule 1, Fernando Alonso, grâce à sa troisième place au Grand Prix du Brésil, devient le plus jeune champion du monde. Voici les naissances célèbres. L'actrice Catherine Zeta-Jones, Will Smith qui vient de Philadelphia aux USA, acteur et chanteur de hip-hop américain et l'humoriste Anne Roumanoff, née à Paris en 1965. Le dicton du jour avec lequel nous allons nous quitter, mais c'est pour mieux revenir demain, brouillard d'automne, beau temps nous donne. Très bonne journée à tous.
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3: Direction Biarritz pour un week-end en France.
4: Biarritz, sous ton ciel enchanteur.
3: Sur les 12 paroles de Luis Mariano, on file directement faire un selfie près du Rocher de la Vierge. On ne perd pas de temps, c'est l'emblème de la ville. On y accède par une passerelle Eiffel et au bout, une vision panoramique sur la côte basque à couper le souffle. Autre incontournable, la grande plage avec tous ses commerces à proximité et surtout l'hôtel du Palais et sa façade imposante que l'on retrouve sur de nombreuses cartes postales d'ailleurs. Biarritz, c'est aussi le surf forcément. On vous conseille d'aller faire quelques stories sur la plage de la côte des Basques, ici les vagues sont un peu moins fortes qu'ailleurs, pour vous lancer, allez, à vous de jouer sur la planche. On n'oublie pas non plus les traditionnels chants basques. Et pour grignoter, on vous conseille la halle de Biarritz, il y a tout. La piprade, notamment, un mélange de tomates, oignons et poivrons rouges ou verts, le tout bien sûr, au piment d'Espelette. Pour le sucré, on préférera évidemment le gâteau basque. Vous nous en direz des nouvelles. Bon week-end à Biarritz.

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2: Bonjour à tous, l'horoscope de ce vendredi, on débute avec les béliers. Vous dégagez beaucoup de charme, les béliers, vous ne laissez personne indifférent. Taureau, vous êtes à l'aise en communauté, vous créez de nouveaux liens facilement. Les gémeaux, vos mauvaises habitudes vous jouent des tours, remettez-vous sur le droit chemin. Les cancers, vous prenez soin de votre corps et cela vous fait un bien fou, vous rayonnez tout simplement. Lion, vous êtes fainéant, actuellement les lions, le moindre effort vous paraît insurmontable. Vierge, vous avez le cœur sur la main, actuellement votre entourage passe avant tout. Les balances pour cette fin de semaine, vous êtes très appliqué, professionnellement parlant, on reconnaît la qualité de votre travail. Scorpion, votre travail ne sera pas reconnu à sa juste valeur, cela va vous contrarier. Sagittaire, vous avez envie de faire surprendre aujourd'hui, vous laisserez les autres prendre les décisions. Les Capricornes, vous avez de quoi sourire aujourd'hui. Aujourd'hui, votre journée sera à la fois festive et reposante. Bref, le paradis sur terre. Verseau, vous allez faire de nouvelles rencontres qui vont égayer votre week-end. Et enfin les poissons, vous êtes à l'écoute de votre corps et de votre esprit. Aujourd'hui, aucun excès n'est prévu. Avec tout ça, belle journée, bon vendredi.
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1: Bonjour à tous, dont l'info insolite du jour, des files d'attente interminables, un sandwich à 38$ qui fait le buzz à l'US Open. Le sandwich le plus populaire du tournoi est un French Dip imaginé par le chef Henri Laporte. On parle presque plus de lui que des exploits, par exemple, de Ben Shelton. Un sandwich élaboré par un chef américain fait en effet fureur auprès des spectateurs de l'US Open cette année. Les visiteurs n'hésitent pas à faire la queue et à débourser 38$, soit 32€ pour déguster ce French Dip. Ce sandwich servi avec des frites allumettes et son pot de jus de bœuf est composé de roast beef et garni d'oignons, d'aioli et de provolone. Il est devenu une véritable légende auprès du public qui se rue donc sur ce stand entre deux matchs du tournoi du Grand Chelem. Un phénomène dû d'autant au bouche à oreille qu'à des contenus viraux sur les réseaux sociaux. Ce sandwich a été mis au point par Henri Laporte, un chef qui s'est fait connaître grâce à ses vidéos culinaires pendant la pandémie du Covid. Il a ouvert une petite boutique dans le West Village à New York, dans laquelle il propose cette spécialité. Durant le tournoi de tennis new-yorkais, il s'installe sur un espace dédié aux fans de la petite balle jaune. Nous sommes de la ville, alors nous connaissons la légende et sa réputation, a confié une spectatrice. Ce French Dip n'est pourtant pas le plus cher dans les allées de l'US Open. Les visiteurs peuvent également découvrir un sandwich au homard ou un burrito de poulet proposé à 40$. On se retrouve très vite avec d'autres infos insolites.
2: 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Pour améliorer notre performance sportive, c'est un entraînement sportif sur 6 semaines avec 6 séances d'entraînement pour chaque semaine. Nous reprenons confiance en nous et en nos capacités. Les conseils de Gérald pour reprendre en main notre forme, notre musculature et améliorer nos performances nous permet de dépasser nos limites. Et enfin, grâce à un programme d'exercice spécialement adapté à ceux qui veulent reprendre le sport après 40 ans ou après une blessure, on peut reprendre confiance en nos capacités en commençant en douceur avec une séance par semaine. Bref, le beau militaire musclé nous permet de jouer les gros durs tout en douceur. 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
1: Bonjour à tous. Aujourd'hui, gros plan sur Charlie Winston. Charlie Winston, né en 1978 en Angleterre. Ses parents, propriétaires d'un hôtel, sont passionnés par la musique folk. Son frère et sa sœur sont aussi musiciens. Charlie suit ainsi la vocation familiale. Très jeune, il prend des cours de piano. À l'âge de 17 ans, l'étudiant entre en faculté de musique à Londres. C'est véritablement en 2007 que Charlie Winston prend son envol en tant qu'artiste. Il sort son premier album. Un an plus tard, il chante pour le spot publicitaire de la nouvelle Volkswagen Polo. Pour des raisons qui ne concernent pas l'artiste, la publicité fait polémique et est rapidement retirée. Elle permet cependant au chanteur de se faire connaître. En 2009, Charlie Winston dévoile un second opus. Son album triomphe particulièrement en France. Charlie Winston se voit récompensé. En 2010, il est élu meilleur artiste britannique en Europe. En 2010, la musique de Winston est à l'honneur une nouvelle fois. Le chanteur est choisi pour interpréter la bande originale du film Lullaby. Ses titres sont produits par My Major Company. Pendant ce temps, Winston prépare un troisième album, Running Steel, qui voit le jour en 2011. En 2012, Charlie Winston se lance dans la production. Il collabore à la réalisation de l'album de Soul, mais l'homme au chapeau revient rapidement derrière le micro. Le 26 janvier 2015, il sort l'album Curiosity. L'opus est mis en avant par le single Let Lie, diffusé quelques mois plus tôt sur les ondes françaises. On se retrouve très vite avec d'autres infos.

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1: Bonjour à tous et bienvenue sur Zoom Radio, votre radio en Dordogne avec ce nouveau numéro de Chut, on écoute la télé, la quotidienne. Avec le programme télé de votre soirée de ce vendredi, l'infomédia. Et puis on va vous dévoiler notre album musical coup de cœur cette semaine, aujourd'hui dans les bacs. Alors c'est parti.
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1: Et on démarre avec votre soirée télé de ce vendredi 25 septembre. C'est du foot ce soir en direct. La Turquie face à la France, la Ligue des Nations UEFA qui va vous être proposée toujours en direct, bien sûr, sur TF1. Sur France 2, une émission spéciale, la grande veillée des jeunes avec le pape. En cette fin de première journée du voyage du pape Léon XIV à Paris, le souverain pontife rencontre des jeunes et préside un temps de prière au Stade de France. Sur France 3, les secrets du Finistère avec la rediffusion d'un épisode avec Evelyne Bouix et Jérémy Banster. Et sur M6, ça sera Arnaque, un tout nouveau numéro présenté par Julien Courbet. Sur Canal+, ça sera le film Le Crime du Troisième Étage avec Gilles Lelouch et Laetitia Casta. Sur France 4, La Belle au Bois Dormant, ça sera un ballet. Et puis sur France 5, Lucky Luke avec Jean Dujardin, de comédie de James Hutt, évidemment. Sur Arte, L'Homme au Cheval Blanc avec Max Becher. Et puis sur LCP, Main Basse sur Les Savants d'Hitler, le plan secret français de Bénédicte Delfau. Sur W9, Enquête d'action présentée par Marie-Ange Casalta. Sur TMC, L'Élève du Cobou. Et puis ce soir sur Gulli, vous allez pouvoir voir Les Mitchell contre les Machines, un film d'animation. Et puis sur Ces Stars, on vous propose de passer un été au camping. Sur Sister, ce soir, Hawaii 5-0. Sur MC Story, Enlèvement, Demandez le quotidien des fourrières, dépannage à haut risque. Et puis ce soir, sur RMC Découverte, la Seconde Guerre mondiale avec Tom Hanks. Notre coup de cœur de ce vendredi soir, juste avant sa sortie sur Prime Video pour sa saison 2 inédite. Vous allez pouvoir découvrir la saison 1 gratuitement, enfin en clair sur TFX. Ce soir, la série Dear You avec Carla Poquin, l'histoire d'Alma qui fait ses débuts en tant que responsable des relations clientèle dans le prestigieux Palace Folie. Dès sa première journée, la femme se retrouve plongée dans le grand bain en improvisant un mariage afin de sauver un couple d'influenceurs. Et si cette mission s'avère être une réussite, elle n'arrange pas sa vision du couple puisqu'Alma ne croit absolument plus au grand amour, mais ça pourrait tout changer. Ce soir, c'est un marathon avec 7 épisodes à la suite qu'on vous propose sur TFX.
6: Souhaitons la bienvenue à Alma, nouvelle guest relation manager du Folie.
7: Très bel hôtel, hein.
6: Waouh,
7: ça en jette, hein.
6: Aujourd'hui, nous avons l'arrivée d'Alexandre Bleck, c'est un de nos plus gros clients.
8: Oh, putain, merde, faites attention.
9: Alma, qu'est-ce que t'as fait?
10: Je lui ai renversé ma bière dessus.
11: Connard.
10: Et je l'ai traité de connard.
12: Meuf, c'est genre le client à pas louper, quoi.
13: À part sa thune et son physique, il a rien pour lui.
14: Parle de qui?
15: Blake.
14: Oh, il est tellement beau.
6: Vous allez vous occuper personnellement de lui.
16: Y'a quelqu'un?
6: Ah, c'est vous.
12: Bonjour.
14: Ah, il t'a chatté avec l'homme de tes rêves toute la nuit?
12: Meuf, vous parlez H24. Ça fait 2 mois qu'il me balade. Ça se trouve, il est marié, 3 enfants.
17: Ah, tu veux pas savoir qui c'est?
12: Je crois plus en l'amour.
17: Si déjà tu pouvais un peu ken.
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1: Et dans l'infomédia de ce vendredi, titré initialement Le sein de Jupiter au sein des hôtes, qui a été tourné à Lille, interviendra très prochainement sur France 2, mais ce téléfilm sera proposé en avant-première dès la semaine prochaine, le 1er octobre sur France.tv. À la suite d'un contrôle de routine après une chute à vélo, Fabrice, ex-cycliste professionnel reconverti en ouvrier du bâtiment, découvre qu'il est atteint d'un cancer du sein. Prisonnier d'une virilité qui lui interdit toute vulnérabilité, il refuse d'accepter sa maladie et s'enfonce dans un déni qui le ronge. Et à l'hôpital, il rencontre Nour, une avocate surmenée qui traverse la même épreuve. Grâce à leur complicité naissante, ils vont apprendre à se réapproprier leur corps transformé à cause de la mastectomie. Et malgré les difficultés physiques engendrées par la chimio, ils surmonteront les doutes, la colère et le regard parfois maladroit de leurs proches et trouveront en l'autre une force insoupçonnée qui leur permettra d'affronter leur cancer ensemble. Avec Sophia Essaïdi qui joue le rôle de Nour et Johan Zimmer qui joue le rôle de Fabrice, c'est un 90 minutes réalisé par Vania Le Turc sur un scénario de Valérie Magis et Johan Rigoulot.
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1: Et notre album coup de cœur aujourd'hui dans les bacs est le tout nouvel album de Pierre Demar, Ave Demar. C'est avec une certaine idée de la flamboyance que Pierre Demar a fait une entrée fracassante dans la pop francophone. Et en quelques mois, il a insufflé son goût du panache, mêlant romantisme fiévreux, ironie mordante et sens aigu de la performance. Révélation masculine aux victoires de la musique 2023, portée par un premier album, Regarde-moi, Pierre Demar séduit sans jamais se prendre au sérieux et s'impose avec une aisance et une liberté déconcertante. Et pour ce deuxième album, Pierre Demar délaisse les récits fantasmés de ses débuts au profit d'histoires intimes, premières amours, premières déceptions ou encore premiers conflits.

Je pense à vous, premier extrait de l'album donc de Pierre Demar, c'est le deuxième album en tout cas. Et Ave Demar raconte l'itinéraire aussi d'un adolescent quand même sur le tard, conquérant vulnérable en quête de nouvelles sensations de liberté de lui-même, porté par ce tube. Les 12 titres d'Ave Demar consacrent Pierre Demar comme une des étoiles les plus brillantes de la pop francophone. Avec ce deuxième extrait, j'aurais fini par te plaire.

0: Et on termine par les anniversaires de stars et on va souhaiter un joyeux anniversaire aujourd'hui à la comédienne Alix Benezet qui fête aujourd'hui ses 35 ans. Joyeux anniversaire à Elsa Esnou aussi, la comédienne star des Mystères de l'amour fête aujourd'hui ses 38 ans. Joyeux anniversaire à Claire Borotra, l'héroïne des sagas d'été fête aujourd'hui ses 53 ans. Et puis joyeux anniversaire également aujourd'hui à Anne Roumanoff qui fête ses 61 ans.
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0: 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Pour rappel, Chut, on écoute la télé à quotidienne, c'est du lundi au samedi à 10h45 et 12h30 sur Zoom Radio, votre radio en Dordogne et puis la grande hebdo de Chut, on écoute la télé. Eh bien, c'est tous les lundis de 18h à 19h avec pendant une heure le décryptage de l'actualité culturelle avec tous nos invités. Sur ce, il ne me reste plus qu'à vous souhaiter une belle matinée à l'écoute de nos programmes et je vous retrouve tout à l'heure à 12h30 pour la deuxième quotidienne de la journée.
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1: Il est 11h.
2: Bonjour à tous, à la une de l'actualité. Le pape Léon XIV est en France. Il a atterri à l'aéroport Paris-Orly ce matin, accueilli par Emmanuel et Brigitte Macron. Direction l'Élysée avant un passage par l'UNESCO. Sa visite va continuer en papa mobile.

0: plusieurs millions de barils qui circulaient à travers l'Arabie Saoudite et qui sortaient en mer Rouge, dans ce qu'on appelle le site de Yanbu. Mm-hmm. Bon, il a été très abîmé par une attaque des Houthis. Nous nous engageons pour le sécuriser. Nous allons envoyer des moyens militaires pour protéger ce site. Pas nous engager dans quelques conflits, mais protéger ce site. Parce que, sortez il y a quelques semaines de là, chaque jour, plus de 5 millions de barils. Bon, donc c'est pas négligeable.
1: Emmanuel Macron hier soir, et cette décision fait réagir l'opposition. La députée LFI Clémence Guettet réclame un débat au Parlement avant toute décision. Le RN, par la voix de son vice-président Sébastien Chenu, s'oppose lui aussi à cet envoi. Un coup de pouce de 75 euros pour les bénéficiaires du chèque énergie chez Engie. Quelques 720 000 clients sont concernés. Aide exceptionnelle annoncée dans un contexte de hausse des prix. Elle sera versée directement sur une prochaine facture. Pour en bénéficier, il faut avoir un contrat d'électricité ou de gaz au 1er octobre et avoir déjà utilisé son chèque énergie cette année. On passe au sport. En football, c'est le grand soir pour Zinedine Zidane avec les Bleus pour sa première comme sélectionneur. La France joue ce soir à 20h45 à Izmit face à la Turquie en Ligue des Nations. Zidane évoque une immense émotion. Mbappé sera bien présent malgré un petit pépin physique cette semaine à l'entraînement. Il va rester capitaine. Et puis en rugby, en top 14, c'est la quatrième journée ce week-end. Perpignan accueille l'Union Bordeaux-Bègle demain à 14h30. Au programme aussi, Stade Français Lyon et Clermont-Castres demain et encore Toulouse-Montpellier dimanche soir. Voilà pour l'actualité, passez une très belle fin de semaine. 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
1: Bonjour, bonjour à tous. 18 trotteurs âgés de 9 à 11 ans n'ayant pas gagné 200 000 euros ont rendez-vous sur les 2850 mètres de la grande piste à l'hippodrome de Vincennes à l'occasion du prix Australia, support du Quintet. Plus de ce vendredi 25 septembre 2026, l'allocation sera de 59 000 euros et le départ prévu vers 20h15. En tête de notre sélection, le 14, Gully Gully, sur la montante, présenté rapproché pour l'occasion, il peut l'emporter. Suivi du 13, Alphonse Pi, déféré des 4 pieds, confié à Eric Raffin. Le 18, Gizaro, sage, il doit s'illustrer dans cette épreuve visée. Le 2, Hercule de Béa, retrouve sa discipline de prédilection avec des ambitions. Et enfin, le 9, Elo de Loiron, au top de sa condition physique actuellement, il complétera notre sélection. Une sélection que vous pouvez retrouver sur ma chaîne YouTube, Tom Kazak, les pronostics hippiques avec mes dernières minutes. Donc notre choix aujourd'hui, premier le 14, Gully Gully. Second le 13, Alphonse Speed. Troisième le 18, Gizaro. Quatrième le 2, Hercule de Béa. Cinquième le 9, Elo de Loiron. Le second choix le 12, le 11 et le 15. Et à vous la fortune!
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1: Bonjour à tous. Dans l'actualité people du jour, le comédien Husky Kahl, figure de la série Astrid et Raphaël, est décédé à l'âge de 64 ans. L'acteur qui jouait le médecin légiste dans la série de France 2 Astrid et Raphaël s'est éteint à son domicile à l'âge de 64 ans. Les causes du décès ne sont pas encore connues. Ce comédien, le comédien Husky Kahl, qui incarnait donc le médecin légiste dans la série policière à succès de France 2 Astrid et Raphaël, est mort à l'âge de 64 ans, a indiqué son agente il y a quelques jours. Diffusée fin 2025, la sixième saison de la série a attiré plus de 4 millions de téléspectateurs par épisode. On se retrouve très vite avec d'autres actualités people.
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Bonjour, vos infos locales pour ce vendredi 25 septembre. Un instituteur condamné pour détention de 86 images et 11 vidéos pédopornographiques. L'enseignant comparaissait hier devant le tribunal de Bergerac. Cet habitant de Sarlat, âgé de 52 ans, a fait l'objet de deux signalements. Après des conversations sur un forum arrivé libre, il a été placé en détention à l'issue de l'audience. C'est une victoire pour les associations environnementales. Après deux ans d'instruction, la préfecture rejette la demande d'autorisation environnementale du conseil départemental pour la construction d'une route qui permettrait le contournement de Bordeille. Selon elle, les travaux entraîneraient la destruction d'habitats d'espèces protégées. Les services de l'État indiquent que cette autorisation aurait pu être dite délivrée s'il n'y avait pas de meilleure solution, si la déviation n'entraînait pas des risques pour la faune et si c'était une raison impérative d'intérêt public majeur. L'arrêté peut être contesté devant le tribunal administratif de Bordeaux dans un délai de 2 mois. 3 hectares de prés sont partis en fumée dans un incendie hier à Mialet. Le feu est parti du broyeur d'un tracteur. Les pompiers ont réussi à maîtriser cet incendie avant qu'il ne se propage à une forêt à proximité. Une quinzaine de pompiers ont été engagés sur place. Le maire de Saint-Mémin a pris un arrêté municipal pour interdire la circulation des marcheurs sur une partie du chemin de randonnée suite au feu de forêt dans les gorges de l'Auvezère les 20 et 21 septembre. Entre 2 et 3 hectares de végétation avaient brûlé, des roches ont éclaté à cause de la chaleur, des morceaux de pierre ont chuté, des barrières ont été disposées autour du sentier, les lieux restent fragiles et potentiellement dangereux. La mairie attend désormais une feu vert des pompiers et des gendarmes pour rouvrir le chemin. C'est la fin de ce flash. Passez une très bonne journée à notre écoute.

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1: Bonjour à tous, les programmes télé, la télévision pour ce soir. Vendredi, on débute avec la chaîne TF1 qui nous propose ce soir du football spécial Ligue des Nations à partir de 20h35. La Turquie face à la France ce soir. Sur France 2, émission La Grande Veillée des Jeunes avec le Pape diffusé en direct dès 20h45. Sur France 3 ce soir, le téléfilm Les Secrets du Finistère, le chant des sirènes. Sur la chaîne France 5, place au film Lucky Luke, diffusé dès 21h05. Sur la chaîne M6, rendez-vous avec le magazine Arnaque à partir de 21h10. Et enfin, pour terminer, rendez-vous par exemple ce soir sur la chaîne TMC avec le film L'élève du Cobu. Avec tout ça, bonne soirée télé. 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
1: Bonjour à tous, dans l'actualité musicale du jour, Harry Styles de retour à Paris pour deux concerts l'année prochaine. Alors que le Together Tour bat son plein depuis son lancement à Amsterdam en mai dernier, le chanteur Harry Styles annonce de nouveaux shows pour le plus grand bonheur de ses fans, dont deux concerts d'exception à Paris. Coup de tonnerre donc pour ses soutiens français après avoir prévu des résidences prolongées dans seulement 7 villes, dont Londres et New York. Harry Styles a décidé de soigner les déceptions en prévoyant 25 nouvelles escales en Amérique du Nord et en Europe, notamment à Los Angeles, Atlanta, Berlin, Madrid, Rome et Paris. L'interprète se produira à la Plénitude Arena les 16 et 17 juillet prochains dans le cadre de son impressionnante tournée internationale qui prendra donc désormais fin en 2027. On se retrouve très vite avec d'autres actualités musicales.

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0: 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Sur Zoom Radio Randstad, cherche un assistant en intérim à Lannoy. Un mois à 13 euros de l'heure, temps plein. Gestion et archivage des dossiers administratifs. Débutant accepté. Contactez Monsieur Frédéric Marceau. Talent Sélectionne propose une gérance mandataire de magasin Noz à Terrasson-Lavilledieu. Franchise pour un profil autonome avec 2 ans d'expérience. Contactez Madame Rachel Schmitz. À Excideuil, Vitalis Médical recrute un aide-soignant en intérim pour 88 jours. Accompagnement des résidents d'EHPAD, débutants acceptés. On termine à Villars où un hôte de caisse est recherché en intérim pour 1 mois. Encaissement et accueil client au programme, débutants acceptés. Retrouvez le détail de ces offres sur le site internet et les agences France Travail.
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1: Il est midi.
2: Bonjour à tous, à la une de l'actualité. Le pape Léon XIV est en France. Il a atterri à l'aéroport Paris-Orly ce matin, accueilli par Emmanuel et Brigitte Macron. Direction l'Élysée avant un passage par l'UNESCO. Sa visite va continuer en papa mobile dans les rues de Paris. Une messe est prévue à Notre-Dame en fin de journée, suivie d'une grande veillée au Stade de France. Demain, il va célébrer une messe place de la Concorde pour laquelle 400 000 personnes étaient déjà inscrites fin août. Il va passer par Lourdes et Metz sur ses 4 jours de visite. Pas de baisse immédiate des taxes sur les carburants. Emmanuel Macron veut d'abord agir sur les causes de la flambée des prix en misant sur la diplomatie pour tenter de rouvrir le détroit d'Ormuz et sécuriser les approvisionnements en pétrole. Le président de la République y était invité hier soir de TF1 et de France 2.
3: Regardez, les prix du diesel et de l'essence, ils étaient à 1,90 à la fin de l'été, enfin à la fin du mois d'août. Donc ils ont beaucoup monté parce qu'il y a eu des tensions. Donc on va essayer de rouvrir cette voie. Ensuite, vous l'avez dit, il y a plusieurs millions de barils qui circulaient à travers l'Arabie Saoudite et qui sortaient en mer Rouge.

Elle annonçait dans un contexte de hausse des prix. Elle sera versée directement sur une prochaine facture. Pour en bénéficier, il faut avoir un contrat d'électricité ou de gaz au 1er octobre et avoir déjà utilisé son chèque énergie cette année. On passe au sport. En football, c'est le grand soir pour Zinedine Zidane avec les Bleus pour sa première comme sélectionneur. La France joue ce soir à 20h45 à Izmit face à la Turquie en Ligue des Nations. Zidane évoque une immense émotion. Mbappé sera bien présent malgré un petit pépin physique cette semaine à l'entraînement. Il va rester capitaine. Et puis en rugby, en top 14, c'est la quatrième journée ce week-end. Perpignan accueille l'Union Bordeaux-Bègle demain à 14h30. Au programme aussi, Stade Français-Lyon et Clermont-Castres demain. Et encore Toulouse-Montpellier dimanche soir. Voilà pour l'actualité. Passez une très belle fin de semaine. 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
1: Bonjour, bonjour à tous. 18 trotteurs âgés de 9 à 11 ans n'ayant pas gagné 200 000 euros ont rendez-vous sur les 2850 mètres de la grande piste à l'hippodrome de Vincennes à l'occasion du prix Australia, support du quintet. Plus de ce vendredi 25 septembre 2026, l'allocation sera de 59 000 euros et le départ prévu vers 20h15. En tête de notre sélection, le 14, Gully Gully, sur la montante, présenté rapproché pour l'occasion, il peut l'emporter. Suivi du 13, Alphonse Speed, déféré des 4 pieds et confié à Eric Raffin. Le 18, Gizaro, sage, il doit s'illustrer dans cette épreuve visée. Le 2, Hercule de Béa, retrouve sa discipline de prédilection avec des ambitions. Et enfin, le 9, Elo de Loiron, au top de sa condition physique actuellement, il complétera notre sélection. Une sélection que vous pouvez retrouver sur ma chaîne YouTube Tom Cazac, les pronostics hippiques avec mes dernières minutes. Donc notre choix aujourd'hui, premier le 14, Julie Julie. Second le 13, Alphonse Speed. Troisième le 18, Gizaro. Quatrième le 2, Hercule de Béa. Cinquième le 9, Elo de Loiron. Le second choix le 12, le 11 et le 15. Et à vous la fortune!

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0: Bonjour, vos infos locales pour ce vendredi 25 septembre, c'est une victoire pour les associations environnementales. Après 2 ans d'instruction, la préfecture rejette la demande d'autorisation environnementale du conseil départemental pour la construction d'une route qui permettrait le contournement de Bordeil. Selon elle, les travaux entraîneraient la destruction d'habitats, d'espèces protégées. Les services de l'État indiquent que cette autorisation aurait pu être délivrée s'il n'y avait pas de meilleure solution, si la déviation n'entraînait pas des risques pour la faune et si c'était une raison impérative d'intérêt public majeur. Cet arrêté peut être contesté devant le tribunal administratif de Bordeaux dans un délai de 2 mois. Un instituteur condamné pour détention de 86 images et 11 vidéos pédopornographiques. Cet enseignant comparaissait hier devant le tribunal de Bergerac. Cet habitant de Sarlat, âgé de 52 ans, avait fait l'objet de 2 signalements après des conversations sur un forum. Arrivé libre, il a été placé en détention à l'issue de l'audience. 3 hectares de prés sont partis en fumée dans un incendie. Hier, à Mialet, le feu est parti du broyeur d'un tracteur. Les pompiers ont réussi à maîtriser l'incendie avant qu'il ne se propage à une forêt à proximité. Une 15aine de sapeurs-pompiers ont été engagés. Le maire de Saint-Mémin a pris un arrêté municipal pour interdire la circulation des marcheurs sur une partie du chemin de randonnée suite au feu de forêt dans les gorges de l'Auvezère les 20 et 21 septembre. Entre 2 et 3 hectares de végétation ont brûlé, des roches ont éclaté à cause de la chaleur, des morceaux de pierre ont chuté, des barrières ont été disposées autour de ce sentier. Les lieux restent fragiles et potentiellement dangereux. La mairie attend le feu vert des pompiers et des gendarmes pour rouvrir le chemin. C'est la fin de ce flash, une très bonne journée à notre écoute.
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2: Bonjour à tous et bienvenue sur Zoom Radio, votre radio en Dordogne avec ce nouveau numéro de Chute, on écoute la télé, la quotidienne. Avec le programme télé de votre soirée de ce vendredi, l'Infomédia, et puis on va vous dévoiler notre album musical coup de cœur cette semaine, aujourd'hui dans les bacs. Alors c'est parti.
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2: Et on démarre avec votre soirée télé de ce vendredi 25 septembre. C'est du foot ce soir en direct. La Turquie face à la France, la Ligue des Nations UEFA qui va vous être proposée toujours en direct, bien sûr, sur TF1. Sur France 2, une émission spéciale, la grande veillée des jeunes avec le pape. En cette fin de première journée du voyage du pape Léon XIV à Paris, le souverain pontife rencontre des jeunes et préside un temps de prière au Stade de France. Sur France 3, les secrets du Finistère avec la rediffusion d'un épisode avec Evelyne Bouix et Jérémy Banster. Et sur M6, ça sera Arnaque, un tout nouveau numéro présenté par Julien Courbet. Sur Canal+, ça sera le film Le Crime du Troisième Étage avec Gilles Lelouch et Laetitia Casta. Sur France 4, La Belle aux Bottes Dormant, ça sera un ballet. Et puis sur France 5, Lucky Luke avec Jean Dujardin, de comédie de James Hutt, évidemment. Sur Arte, L'Homme au Cheval Blanc avec Max Bacher. Et puis sur LCP, Main Basse sur Les Savants d'Hitler, Le Plan Secret Français de Bénédicte Delfaux. Sur W9, Enquête d'Action présentée par Marie-Ange Casalta, sur TMC, L'Élève du Kobou. Et puis ce soir sur Gulli, vous allez pouvoir voir Les Mitchell contre les Machines, un film d'animation. Et puis sur Ces Stars, on vous propose de passer un été au camping. Sur Sister, ce soir à Wi-Fi 0, sur MC Story, Enlèvement, Demandez le quotidien des fourrières, dépannage à haut risque. Et puis ce soir sur RMC Découverte, la Seconde Guerre mondiale avec Tom Hanks. Notre coup de cœur de ce vendredi soir, juste avant sa sortie sur Prime Video pour sa saison 2 inédite, vous allez pouvoir découvrir la saison 1 gratuitement, enfin en clair sur TFX. Ce soir, la série Dear You avec Carla Poquin, l'histoire d'Alma qui fait ses débuts en tant que responsable des relations clientèle dans le prestigieux Palace Folie. Dès sa première journée, la femme se retrouve plongée dans le grand bain en improvisant un mariage afin de sauver un couple d'influenceurs. Et si cette mission s'avère être une réussite, elle n'arrange pas sa vision du couple puisqu'Alma ne croit absolument plus au grand amour. Mais ça pourrait tout changer. Ce soir, c'est un marathon avec 7 épisodes à la suite qu'on vous propose sur TFX.
6: Souhaitons la bienvenue à Alma, nouvelle guest relation manager du Folie.
7: Très bel hôtel. Hein.
6: Waouh,
7: ça en jette. Hein.
6: Aujourd'hui, nous avons l'arrivée d'Alexandre Bleck. C'est un de nos plus gros clients.
8: Oh, putain, merde, faites attention.
9: Alma, qu'est-ce que t'as fait?
10: Je lui ai renversé ma bière dessus.
11: Connard.
10: Et je l'ai traité de connard.
5: meuf, c'est genre le client à pas louper, quoi.
9: Mais à part sa thune et son physique, il a rien pour lui.
10: Parle de qui ?
11: Blake.
10: Oh, il est tellement beau. Vous allez vous occuper personnellement de lui.
12: Y'a quelqu'un ?
10: Ah, c'est vous.
5: Bonjour.
10: Alors, il t'a chatté avec l'homme de tes rêves toute la nuit ?
5: Meuf, vous parlez H24. Ça fait 2 mois qu'il me balade. Ça se trouve, il est marié, 3 enfants. Oh. Tu veux pas savoir qui c'est ?
9: Je crois plus en l'amour.
5: Si déjà tu pouvais un peu ken.
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2: Et dans l'infomédia de ce vendredi, titré initialement Le sein de Jupiter au sein des hôtes, qui a été tourné à Lille, interviendra très prochainement sur France 2, mais ce téléfilm sera proposé en avant-première dès la semaine prochaine, le 1er octobre sur France.tv. À la suite d'un contrôle de routine après une chute à vélo, Fabrice, ex-cycliste professionnel reconverti en ouvrier du bâtiment, découvre qu'il est atteint d'un cancer du sein. Prisonnier d'une virilité qui lui interdit toute vulnérabilité, il refuse d'accepter sa maladie et s'enfonce dans un déni qui le ronge. Et à l'hôpital, il rencontre Nour, une avocate surmenée qui traverse la même épreuve. Grâce à leur complicité naissante, ils vont apprendre à se réapproprier leur corps transformé à cause de la mastectomie. Et malgré les difficultés physiques engendrées par la chimio, ils surmonteront les doutes, la colère et le regard parfois maladroit de leurs proches et trouveront en l'autre une force insoupçonnée qui leur permettra d'affronter leur cancer ensemble. Avec Sophia Essaïdi qui joue le rôle de Nour et Johan Zimmer qui joue le rôle de Fabrice. C'est un 90 minutes réalisé par Vania Le Turc sur un scénario de Valérie Magis et Johan Rigoulot.
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2: Et notre album coup de cœur aujourd'hui dans les bacs est le tout nouvel album de Pierre Demar, Ave Demar. C'est avec une certaine idée de la flamboyance que Pierre Demar a fait une entrée fracassante dans la pop francophone. Et en quelques mois, il a insufflé son goût du panache, mêlant romantisme fiévreux, ironie mordante et sens aigu de la performance. Révélation masculine aux victoires de la musique 2023, portée par un premier album, Regarde-moi. Pierre Demar séduit sans jamais se prendre au sérieux et s'impose avec une aisance et une liberté déconcertante. Et pour ce deuxième album, Pierre Demar délaisse les récits fantasmés de ses débuts au profit d'histoires intimes, premières amours, premières déceptions ou encore premiers conflits.

Je pense à vous, premier extrait de l'album donc de Pierre Demar, c'est le deuxième album en tout cas. Et Ave Demar raconte l'itinéraire aussi d'un adolescent quand même sur le tard, conquérant, vulnérable, en quête de nouvelles sensations, de liberté de lui-même, porté par ce tube. Les 12 titres d'Ave Demar consacrent Pierre Demar comme une des étoiles les plus brillantes de la pop francophone. Avec ce deuxième extrait, j'aurais fini par te plaire.

0: Et on termine par les anniversaires de stars et on va souhaiter un joyeux anniversaire aujourd'hui à la comédienne Alix Benezet qui fête aujourd'hui ses 35 ans. Joyeux anniversaire à Elsa Esnou aussi, la comédienne star des Mystères de l'amour fête aujourd'hui ses 38 ans. Joyeux anniversaire à Claire Borotra, l'héroïne des sagas d'été fête aujourd'hui ses 53 ans. Et puis joyeux anniversaire également aujourd'hui à Anne Roumanoff qui fête ses 61 ans.
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0: 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Vous allez sur notre site internet, onécoutelatélé.com. Nos réseaux sociaux vous attendent également. Facebook et Instagram, Chute, on écoute la télé. Et puis notre application pour Android, Chute, on écoute la télé également, est en téléchargement pour vous permettre d'écouter directement nos podcasts sur votre smartphone. Vous serez au courant déjà du sommaire de notre grand hebdo qui sera diffusé donc lundi soir de 18h à 19h sur Zoom Radio. Le rendez-vous à ne pas où on décryptera l'actualité culturelle avec tous nos invités pendant une heure. Et puis la quotidienne de Chute on écoute la télé, vous le savez désormais, c'est du lundi au samedi à 10h45 et 12h30 sur Zoom Radio. Il ne me reste plus qu'à vous souhaiter un bon appétit si vous êtes à table, une belle après-midi à l'écoute de nos programmes et je vous dis à demain samedi 10h45 pour une nouvelle quotidienne. À demain.
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1: Il est 13h.
2: Bonjour à tous, à la une de l'actualité. Première journée en France pour Léon XIV. Le pape est arrivé ce matin à Paris avant de rejoindre l'Élysée pour un entretien privé avec Emmanuel Macron. Sa journée va se poursuivre à l'UNESCO puis à Notre-Dame. Et ce soir, 80 000 jeunes sont attendus au Stade de France pour une grande veillée de prière. Le gouvernement écarte pour l'instant une baisse des taxes sur les carburants. Roland Lescure, ministre de l'économie, explique que la priorité reste aux aides ciblées prévues dès le 1er octobre. Le sujet pourrait tout de même revenir sur la table l'année prochaine. 8,6 millions de téléspectateurs ont suivi l'interview d'Emmanuel Macron hier soir sur TF1 et sur France 2. Le président répondait notamment aux questions sur la crise des carburants et sur la menace russe. Prendre un Ouigo puis l'avion avec un seul billet, c'est désormais possible avec Air France et la SNCF. Leur formule train plus air s'ouvre au Ouigo qui s'arrête à Roissy. La correspondance est garantie. En cas de retard ou d'annulation, le voyageur est replacé et ce, sans supplément. 27 gares françaises sont concernées par le dispositif. L'essayiste Samuel Fitoussi reconnaît être derrière le compte Balance ton Claude sur le réseau social X. Ce compte avait accusé l'écrivain Télisson Aurélien d'avoir utilisé l'intelligence artificielle pour son roman « C'était ça ou mourir ». Samuel Fitoussi affirme avoir agi dans le cadre d'un projet collectif. L'éditeur canadien de l'auteur a suspendu sa tournée promotionnelle. Une aide exceptionnelle de 75 euros pour 720 000 clients d'Engie. Le fournisseur d'énergie annonce aujourd'hui un coup de pouce destiné aux bénéficiaires du chèque énergie. Julie Pierret.
3: Oui, c'est une mesure automatique, sans démarche à effectuer. Pour en bénéficier, c'est assez simple, il faut être client Engie pour l'électricité ou le gaz au 1er octobre prochain. Et avoir déjà utilisé son chèque énergie 2026 pour payer une facture.

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Sur Zoom Radio Randstad, cherche un assistant en intérim à Lannoy. Un mois à 13€ de l'heure, temps plein. Gestion et archivage des dossiers administratifs. Débutant accepté. Contactez Monsieur Frédéric Marceau. Talent Sélectionne propose une gérance mandataire de magasin Noz à Terrasson-Lavilledieu. Franchise pour un profil autonome avec 2 ans d'expérience. Contactez Madame Rachel Schmitz. À Excideuil, Vitalis Médical recrute un aide-soignant en intérim pour 88 jours. Accompagnement des résidents d'EHPAD, débutant accepté. On termine à Villars où un hôte de caisse est recherché en intérim pour 1 mois. Encaissement et accueil client au programme, débutant accepté. Retrouvez le détail de ces offres sur le site internet et les agences France Travail.

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1: Il est 14h.
2: Bonjour à tous, à la une de l'actualité. Première journée en France pour Léon XIV. Le pape est arrivé ce matin à Paris avant de rejoindre l'Élysée pour un entretien privé avec Emmanuel Macron. Sa journée va se poursuivre à l'UNESCO puis à Notre-Dame. Et ce soir, 80 000 jeunes sont attendus au Stade de France pour une grande veillée de prière. Le gouvernement écarte pour l'instant une baisse des taxes sur les carburants. Roland Lescure, ministre de l'économie, explique que la priorité reste aux aides ciblées prévues dès le 1er octobre. Le sujet pourrait tout de même revenir sur la table l'année prochaine. 8,6 millions de téléspectateurs ont suivi l'interview d'Emmanuel Macron hier soir sur TF1 et sur France 2. Le président répondait notamment aux questions sur la crise des carburants et sur la menace russe. Prendre un Ouigo puis l'avion avec un seul billet, c'est désormais possible avec Air France et la SNCF. Leur formule train plus air s'ouvre au Ouigo qui s'arrête à Roissy. La correspondance est garantie. En cas de retard ou d'annulation, le voyageur est replacé et ce, sans supplément. 27 gares françaises sont concernées par le dispositif. L'essayiste Samuel Fitoussi reconnaît être derrière le compte Balance ton Claude sur le réseau social X. Ce compte avait accusé l'écrivain Télisson Aurélien d'avoir utilisé l'intelligence artificielle pour son roman « C'était ça ou mourir ». Samuel Fitoussi affirme avoir agi dans le cadre d'un projet collectif. L'éditeur canadien de l'auteur a suspendu sa tournée promotionnelle. Une aide exceptionnelle de 75 euros pour 720 000 clients d'Engie. Le fournisseur d'énergie annonce aujourd'hui un coup de pouce destiné aux bénéficiaires du chèque énergie. Julie Pierret.
3: Oui, c'est une mesure automatique, sans démarche à effectuer. Pour en bénéficier, c'est assez simple, il faut être client Engie pour l'électricité ou le gaz au 1er octobre prochain et avoir déjà utilisé son chèque énergie 2026 pour payer une facture. Les 75 euros seront directement déduits de la prochaine facture selon le rythme de facturation choisi par le client. Aucune démarche n'est donc nécessaire. Engie chiffre cette opération à 54 millions d'euros. Le groupe explique vouloir soutenir les ménages les plus fragiles face à la hausse des prix de l'énergie et à la pression sur le pouvoir d'achat.
2: Merci Julie. Le chèque énergie concerne cette année environ 4,5 millions de foyers. Il atteint en moyenne 153 euros par ménage. Et puis un mot de foot, c'est le grand jour pour Zinedine Zidane. C'est le premier match de l'équipe de France avec le nouveau sélectionneur. Les Bleus affrontent la Turquie en Ligue des Nations. Coup d'envoi à 20h45. Voilà pour l'actualité. Bon après-midi à tous.
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1: Bonjour à tous, dans l'actualité musicale du jour, Harry Styles de retour à Paris pour deux concerts l'année prochaine. Alors que le Together Together Tour bat son plein depuis son lancement à Amsterdam en mai dernier, le chanteur Harry Styles annonce de nouveaux shows pour le plus grand bonheur de ses fans, dont deux concerts d'exception à Paris. Coup de tonnerre donc pour ses soutiens français après avoir prévu des résidences prolongées dans seulement 7 villes, dont Londres et New York. Harry Styles a décidé de soigner les déceptions en prévoyant 25 nouvelles escales en Amérique du Nord et en Europe, notamment à Los Angeles, Atlanta, Berlin, Madrid, Rome et Paris. L'interprète se produira à la Plénitude Arena les 16 et 17 juillet prochains dans le cadre de son impressionnante tournée internationale qui prendra donc désormais fin en 2027. On se retrouve très vite avec d'autres actualités musicales.

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1: Il est 15h.
2: Bonjour à tous, c'est la une de l'actualité. Volkswagen rappelle plus de 2,1 millions de véhicules en France et partout ailleurs à cause d'un risque sur la direction. Une vis peut se corroder et dans le pire des cas, provoquer une perte totale de direction. Les Golf, Tiguan, Touran, Caddy et Golf Variante produites entre 2013 et 2024 sont concernées. Près de 700 000 Audi Q3 sont aussi rappelés. Dans l'affaire du meurtre de Thomas Crépol, les accusés seront jugés avec la circonstance aggravante de racisme. 11 mises en cause sont renvoyées devant la cour d'assises des mineurs de la Drôme pour meurtre et tentative de meurtre. La justice examinera aussi des propos visant, je cite, « la race blanche et la nation française » et des propos tenus lors des violences du 18 novembre 2023. Air France et la SNCF étendent l'offre Train Plus Air ou Ouigo qui desservent l'aéroport Paris-Charles de Gaulle. Les voyageurs peuvent désormais réserver un train et avion sur un billet unique avec une correspondance protégée. En cas de retard ou d'annulation, ils sont replacés sans frais sur le prochain départ. L'offre concerne 27 gares françaises. Les vagues de chaleur de cette année ont coûté 113 milliards d'euros à l'Europe selon Allianz. L'Italie est le pays le plus touché, devant l'Allemagne et la France, avec 20,1 milliards d'euros de pertes dans l'Hexagone. Au total, ça représente 0,46% du PIB des 30 pays étudiés. Dans le reste de l'actualité, l'Iran propose de rouvrir le détroit d'Ormuz sous 7 jours à certaines conditions. Téhéran réclame une pause des hostilités au Moyen-Orient, la levée des sanctions sur son pétrole ou encore la fin du blocus naval américain. Le chef de la diplomatie iranienne n'affirme attendre une réponse des États-Unis. Et puis l'Académie Goncourt écarte ça ou mourir de sa sélection. Le roman de Tellyson Aurélien est visé par des accusations de plagiat et de recours à l'intelligence artificielle, des accusations démenties par l'écrivain et son éditeur. L'Académie explique vouloir protéger l'intégrité du prix. Le Goncourt sera décerné le 4 novembre. Enfin, c'est la première de Zinedine Zidane ce soir à la tête de l'équipe de France de football. Un match contre la Turquie dès 20h45 en Ligue des Nations. Les supporters sont impatients de voir la patte Zizou sur le terrain, même si Didier Deschamps a mis la barre très haut. Écoutez.
3: Ce qu'on attend, c'est déjà qu'il continue sur les pas de Didier Deschamps en faisant mieux. Parce que c'est déjà super bien ce qu'il a fait, Didier Deschamps.
4: Zidane a été un grand joueur, contrairement à Didier Deschamps. Mais Didier Deschamps était le plus apprécié vu ce qu'il a fait en 2018. Mais ouais, je pense que quand même Zidane va ramener plus de choses à l'équipe de France et plus de visibilité.
5: Il va être testé. Il a gagné 3 Ligues des Champions avec le Real. Si avec nous il perd, j'ai peur que les Français, on aime bien râler, donc voilà quoi, on va vraiment le juger quoi.
2: Voilà des propos recueillis par Manil Ali Khodja. Fin de ce flash, excellent après-midi à tous.
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1: Bonjour à tous. Dans l'actualité people du jour, le comédien Husky Kall, figure de la série Astrid et Raphaël, est décédé à l'âge de 64 ans. L'acteur qui jouait le médecin légiste dans la série de France 2 Astrid et Raphaël s'est éteint à son domicile à l'âge de 64 ans. Les causes du décès ne sont pas encore connues. Ce comédien, le comédien Husky Kall, qui incarnait donc le médecin légiste dans la série policière à succès de France 2 Astrid et Raphaël, est mort à l'âge de 64 ans, a indiqué son agente il y a quelques jours. Diffusée fin 2025, la sixième saison de la série a attiré plus de 4 millions de téléspectateurs par épisode. On se retrouve très vite avec d'autres actualités people.

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1: Bonjour à tous, dans l'actualité, jeu vidéo du jour, dès le 4 novembre, Blizzard lancera World of Warcraft Forever, le classique amélioré et en évolution constante. Il y a quelques jours, Blizzard a annoncé World of Warcraft Forever, mettant ainsi fin à des mois de rumeurs autour d'un potentiel WoW Classic Plus présenté comme familier, chaleureux et nouveau par l'éditeur. Le projet a été dévoilé il y a quelques jours. En tous les cas, Blizzard prévoit donc d'y intégrer de nouvelles zones, plus de 1000 quêtes inédites, un mode PVP amélioré, davantage de donjons, de nouvelles professions et réputations à cultiver, des visuels actualisés ainsi que plusieurs raids d'envergure et une toute nouvelle race à découvrir. Le niveau maximum sera fixé à 60, mais l'équipe de développement assure déjà que le contenu à venir sera s'adresser à l'ensemble du spectre de joueurs, des vétérans nostalgiques aux nouveaux venus découvrant World of Warcraft pour la toute première fois via cette version en tous les cas. Cette annonce, au même titre que celle concernant Heroes of the Storm, tranche directement avec les autres nouvelles liées à Blizzard par leur temporalité. Bien consciente de ces fourchettes de date un peu plus lointaines qu'à l'accoutumée, la présidente actuelle de Blizzard a rencontré Jason Schreier pour Bloomberg afin de donner des raisons de telle annonce. « Nous voulons montrer notre confiance à propos de ces gros paris à venir », a-t-elle déclaré. En tous les cas, World of Warcraft classique WoW arrive dès le 4 novembre prochain. On se retrouve très vite avec d'autres jeux vidéo à découvrir.
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cherche emploi. Sur Zoom Radio Randstad, cherche un assistant en intérim à Lannoy. Un mois à 13 euros de l'heure, temps plein. Gestion et archivage des dossiers administratifs. Débutant accepté. Contactez Monsieur Frédéric Marceau. Talent sélectionne. Propose une gérance mandataire de magasin Noz à Terrasson-Lavilledieu. Franchise pour un profil autonome avec 2 ans d'expérience. Contactez Madame Rachel Schmitz. À Excideuil, Vitalis Médical recrute un aide-soignant en intérim pour 88 jours. Accompagnement des résidents d'EHPAD, débutants acceptés. On termine à Villars où un hôte de caisse est recherché en intérim pour 1 mois. Encaissement et accueil client au programme, débutants acceptés. Retrouvez le détail de ces offres sur le site internet et les agences France Travail.

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1: Il est 16h.
2: Bonjour à tous, à la une de l'actualité, Volkswagen rappelle plus de 2,1 millions de véhicules en France et partout ailleurs à cause d'un risque sur la direction. Une vis peut se corroder et dans le pire des cas, provoquer une perte totale de direction. Les Golf, Tiguan, Touran, Caddy et Golf Variante produites entre 2013 et 2024 sont concernées. Près de 700 000 Audi Q3 sont aussi rappelés. Dans l'affaire du meurtre de Thomas Crépol, les accusés seront jugés avec la circonstance aggravante de racisme. 11 mises en cause sont renvoyées devant la cour d'assises des mineurs de la Drôme pour meurtre et tentative de meurtre. La justice examinera aussi des propos visant, je cite, « la race blanche et la nation française » et des propos tenus lors des violences du 18 novembre 2023. Air France et la SNCF étendent l'offre Train Plus Air au Ouigo qui desservent l'aéroport Paris-Charles de Gaulle. Les voyageurs peuvent désormais réserver un train et avion sur un billet unique avec une correspondance protégée. En cas de retard ou d'annulation, ils sont replacés sans frais sur le prochain départ. L'offre concerne 27 gares françaises. Les vagues de chaleur de cette année ont coûté 113 milliards d'euros à l'Europe selon Allianz. L'Italie est le pays le plus touché, devant l'Allemagne et la France, avec 20,1 milliards d'euros de pertes dans l'Hexagone. Au total, ça représente 0,46% du PIB des 30 pays étudiés. Dans le reste de l'actualité, l'Iran propose de rouvrir le détroit d'Ormuz sous 7 jours à certaines conditions. Téhéran réclame une pause des hostilités au Moyen-Orient, la levée des sanctions sur son pétrole ou encore la fin du blocus naval américain. Le chef de la diplomatie iranienne n'affirme attendre une réponse des États-Unis. Et puis l'Académie Goncourt écarte « Ça ou mourir » de sa sélection. Le roman de Tellison Aurélien est visé par des accusations de plagiat et de recours à l'intelligence artificielle, des accusations démenties par l'écrivain et son éditeur. L'Académie explique vouloir protéger l'intégrité du prix. Le Goncourt sera décerné le 4 novembre. Enfin, c'est la première de Zinedine Zidane ce soir à la tête de l'équipe de France de football. Un match contre la Turquie dès 20h45 en Ligue des Nations. Les supporters sont impatients de voir la patte Zizou sur le terrain, même si Didier Deschamps a mis la barre très haut. Écoutez.
3: Ce qu'on attend, c'est déjà qu'il continue sur les pas de Didier Deschamps en faisant mieux. Parce que c'est déjà super bien ce qu'il a fait Didier Deschamps.
4: Zidane a été un grand joueur, contrairement à Didier Deschamps. Mais Didier Deschamps était le plus apprécié vu ce qu'il a fait en 2018. Mais ouais, je pense que quand même Zidane va ramener plus de choses à l'équipe de France et plus de visibilité.
5: Il va être testé. Il a gagné 3 Ligues des Champions avec le Real. Si avec nous il perd, j'ai peur que les Français, on aime bien râler, donc voilà quoi, on va vraiment le juger quoi.
2: Voilà des propos recueillis par Manil Ali Khodja. Fin de ce flash, excellent après-midi à tous.
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0: mercredi à tous, ici Zoom Radio, le son de la Dordogne. On démarre cette fin d'après-midi en musique avec vos titres et puis les sorties du Périgord. On est là sur le 94.8 en Ribéracois, sur le 93.6 entre Périgueux et Bergerac et sur zoomradio.fr. Belle écoute.
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0: Zoumar Douyoho et le patrimoine se racontent à Brantôme, qu'on surnomme la Venise du Périgord. L'abbaye bénédictine se blottit entre la falaise et la Dronne. Son clocher est l'un des plus anciens de France. Et puis ses grottes troglodytes valent à elles seules le détour. Dans quelques instants, filez également dans un jardin d'exception, juste après la musique sur Zoom Radio.
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Et voici le jardin à Saïgnac, le jardin d'Erignac qui vous ouvre leurs allées. Un chef-d'œuvre taupière sculpté à la main, des perspectives de buis et des charmilles également parmi les plus beaux jardins de France. C'est une parenthèse de verdure et d'élégance qu'on vous propose dans ce blanc pour un de zoo.

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1: Il est 17h.
2: Bonjour à tous, à la une de l'actualité, Léon XIV a entamé sa visite de 4 jours en France. Lors d'un discours prononcé à l'Élysée, le pape a dénoncé la GPA, les manipulations génétiques, et ce qu'il a appelé l'offre d'une mort programmée. Il a aussi défendu, je cite, une juste laïcité qui n'exclut pas la religion de l'espace public. Ce soir, il doit participer à une veillée avec 80 000 jeunes au Stade de France. Les électriciens et les gaziers menacent de reprendre la grève dès le 6 octobre prochain. Les syndicats réclament un rendez-vous à Matignon avant le 2 octobre autour de la réforme de leurs tarifs préférentiels d'énergie. Sans réponse, ils promettent de durcir le mouvement. Une aide exceptionnelle de 75 euros pour 720 000 clients d'Engie. Le fournisseur d'énergie annonce aujourd'hui un coup de pouce destiné aux bénéficiaires du chèque énergie. Julie Pierret.
3: Oui, c'est une mesure automatique, sans démarche à effectuer. Pour en bénéficier, c'est assez simple, il faut être client Engie pour l'électricité ou le gaz au 1er octobre prochain et avoir déjà utilisé son chèque énergie 2026 pour payer une facture. Les 75 euros seront directement déduits de la prochaine facture selon le rythme de facturation choisi par le client. Aucune démarche n'est donc nécessaire. Engie chiffre cette opération à 54 millions d'euros. Le groupe explique vouloir soutenir les ménages les plus fragiles face à la hausse des prix de l'énergie et à la pression sur le pouvoir d'achat.
2: Merci Julie. Le chèque énergie concerne cette année environ 4,5 millions de foyers. Il atteint en moyenne 153 euros par ménage. L'Académie Goncourt retire Télisson Aurélien de sa sélection. Son roman « C'était ça ou mourir » est visé par des accusations de plagiat et d'utilisation de l'intelligence artificielle. L'Académie estime que le livre est, selon plusieurs analyses, très largement produit par l'IA. La deuxième sélection de l'Académie Goncourt sera dévoilée le 6 octobre. Deux policiers de la Brave M ont été condamnés après un grave accident survenu en 2023 à Paris. Les deux motards circulaient jusqu'à 130 km/h dans le 19e arrondissement et ce sans mission urgente. L'accident avait fait 2 blessés graves parmi les agents. Tous les deux ont reconnu avoir régulièrement roulé au-dessus des limitations. Enfin, un mot de tennis. Yannick Sinner ne jouera pas le tournoi de Pékin prévu du 30 septembre au 6 octobre. Le numéro 1 mondial est toujours gêné par une blessure au genou droit, ce qui l'a éloigné des cours depuis Wimbledon. Conséquence, il risque de réduire son avance sur Alexander Zverev au classement ATP. Voilà, c'est la fin de ce flash. Excellent après-midi à tous.
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Bonsoir à tous sur Zoom Radio. Voici la météo pour demain, samedi 26 septembre. Demain, les températures oscilleront entre 16 et 27 degrés. Le soleil dominera sur Périgueux, Montignac, Ribérac, Rouffignac, Saint-Cernin-de-Réillac et Vers, avec un ciel majoritairement dégagé partout. Côté vent, il soufflera faiblement autour de 5 km/h en provenance du sud-ouest. Voilà pour la météo de demain. Belle soirée à vous!

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1: Vous êtes sur Zoom Radio, allez sur la Dordogne, et puis le week-end en approche, hein, on repart en musique avec vos sorties du Périgord. On est là sur le 93.6 entre Périgueux et Bergerac, 95.9 en Périgord noir et sur zoomradio.fr.

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0: Restez avec nous sur Zoom Radio, direction le Périgord pourpre, à Cadouin exactement, l'abbaye cistercienne et son cloître de style gothique, flamboyant, sont classés au patrimoine mondial. Sur les chemins de Saint-Jacques, bien sûr, la sculpture, chapiteau et silence des dieux. Et dans quelques instants, on file sous les cornières d'une bastide, juste après la musique de Zoom Radio.
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La Bastide sur Zoom Radio, ça se passe à Montpazier, l'une des plus belles bastides de France d'ailleurs, avec ses cornières, ses maisons médiévales et ses grandes places centrales. Chaque jeudi matin, il y a le marché qui s'y installe dans un décor unique, un Périgord, un vrai bond dans le temps, bien sûr. Les bons plans sont ici sur Zoom Radio.

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1: Il est 18h.
2: Bonsoir à tous. À la une de l'actualité, une petite progression du pouvoir d'achat pour les salariés du privé. Leur salaire mensuel de base a augmenté de 2% sur un an à la fin du mois de juin, alors que les prix, eux, ont progressé de 1,7%. Au seul deuxième trimestre, les salaires, eux, ont gagné 0,7%. Corrigé de l'inflation, la hausse sur un an n'est plus que de 0,2%. Les vagues de chaleur successives de l'été 2026 auraient coûté 113 milliards d'euros à l'Europe, selon l'assureur Allianz. L'Italie est le pays le plus touché devant l'Allemagne et la France, où les pertes atteindraient 20 milliards d'euros. Au total, la facture représente 0,46% du PIB cumulé de 30 pays européens. Léon XIV poursuit sa première visite en France. Le pape déambule cet après-midi en papa mobile dans les rues de Paris. Un peu plus tôt, il a été reçu par Emmanuel Macron à l'Élysée, puis s'est exprimé à l'UNESCO. Ce soir, il doit rejoindre le Stade de France pour une grande veillée avec 80 000 jeunes. Des difficultés d'approvisionnement touchent actuellement la fluoxétine, un médicament plus connu sous le nom de Prozac. La NSM a demandé aux laboratoires d'augmenter leur livraison et de puiser dans leur stock de sécurité. La situation devrait progressivement se normaliser dans les pharmacies à la mi-octobre. Un salarié de Dassault Aviation a été interpellé après des actes de dégradation dans l'usine de Cergy qui fabrique les Rafales. L'entreprise a déposé plainte et indique que la justice suit son cours. Plusieurs incidents auraient également concerné des équipements sensibles dans les sites du groupe en France. Quatre grands championnats européens réclament une réforme profonde de la FIFA. La Premier League, la Liga, la Serie A et la Bundesliga dénoncent une concentration excessive du pouvoir et des décisions prises sans réelle concertation. Les fédérations demandent aussi de séparer les fonctions de régulation et les activités commerciales de la FIFA. Enfin, en foot, c'est une première pour Zinedine Zidane ce soir à la tête de l'équipe de France. Un match contre la Turquie à 20h45 en Ligue des Nations. Les supporters sont impatients de voir la patte de Zizou sur le terrain, même si Didier Deschamps a mis la barre très haut.
3: Ce qu'on attend, c'est qu'il continue sur les pas de Didier Deschamps en faisant mieux, parce que c'est déjà super bien ce qu'il a fait Didier Deschamps.
4: Zidane a été un grand joueur, contrairement à Didier Deschamps, mais Didier Deschamps était le plus apprécié vu ce qu'il a fait en 2018. Mais ouais, je pense que quand même Zidane va ramener plus de choses à l'équipe de France et plus de visibilité.
5: Il va être testé. Il a gagné 3 Ligues des Champions avec le Real. Si avec nous il perd, j'ai peur que les Français, on aime bien râler, donc voilà quoi. On va vraiment le juger quoi.
2: Propos recueillis par Manil Alikodja. Voilà pour l'actualité. Excellente fin de journée à tous. 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

Bonsoir à tous sur Zoom Radio. Voici la météo pour demain, samedi 26 septembre. Demain, les températures oscilleront entre 16 et 27 degrés. Le soleil dominera sur Périgueux, Montignac, Ribérac, Rouffignac, Saint-Cernin-de-Réillac et Vers, avec un ciel majoritairement dégagé partout. Côté vent, il soufflera faiblement autour de 5 km/h en provenance du sud-ouest. Voilà pour la météo de demain. Belle soirée à vous!

0: Dernière heure de la semaine sur Zoom Radio, le son de la Dordogne. On la savoure ensemble, en musique et en douceur, s'il vous plaît. On est là sur le 89, dans le canton Vernon, à le 94-8, Henri Derek White, Sud Chante.
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0: On reste ensemble sur Zoom Radio, place aux Chevaliers les 10 et 11 octobre prochains à Saint-Pierre-de-Colle. La 18e édition du Festival médiéval de la Colle vous plonge en plein Moyen-Âge. Campement, costumes, artisans et animations pour toute la famille. Puis dans quelques instants, grande fête de la châtaigne avec nous sur Zoom Radio.
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Et voilà, la semaine se termine sur Zoom Radio. Le Soleil d'Ordonne, un grand merci de nous avoir suivis. On se retrouve lundi prochain pour de nouvelles sorties et toujours plus de musique. Excellent week-end avec Zoom Radio.

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1: Il est 19h.
2: Bonsoir à tous, à la une de l'actualité, le pape Léon XIV poursuit sa première visite en France. Le souverain pontife a déambulé cet après-midi en papamobile dans les rues de Paris avant de se rendre à Notre-Dame. Un peu plus tôt dans la journée, il a été reçu par Emmanuel Macron à l'Élysée et s'est exprimé à l'UNESCO. Ce soir, il rejoint le Stade de France pour une grande veillée avec 80 000 jeunes. Les électriciens et les gaziers menacent de reprendre la grève dès le 6 octobre. Les syndicats réclament un rendez-vous à Matignon avant le 2 octobre sur la réforme de leur tarif préférentiel d'énergie. Sans réponse, ils promettent de durcir le mouvement. La justice se saisit de la crise de l'eau en Guadeloupe. Une information judiciaire est ouverte au pôle santé publique du tribunal de Paris après un recours citoyen. Plusieurs juges d'instruction ont été désignés. Plus de 250 plaignants dénoncent depuis plusieurs années des coupures d'eau et des pollutions persistantes, notamment au chlordécone. Le roman de Tellyson Aurélien a été retiré de la sélection du prix Goncourt. L'Académie annonce cette décision après des soupçons de recours à l'intelligence artificielle et des accusations de plagiat. Le livre « C'était ça ou mourir » figurait parmi les 16 ouvrages présélectionnés. Lidl va reprendre 17 supermarchés Auchan en France. Cette opération vient compléter le vaste plan de transformation lancé par Auchan. Alex Gauthier.
3: Oui, Auchan avait encore 17 supermarchés à céder. Leur avenir se précise donc avec l'entrée en négociation exclusive de Lidl dans le sud-est. Les magasins de Port-Saint-Louis-du-Rhône, Salernes, Fort-Calquier et Château-Arnoux-Saint-Auban sont concernés. En Auvergne-Rhône-Alpes, Lidl doit aussi reprendre plusieurs sites, notamment en Isère, dans la Drôme, la Savoie et la Haute-Loire. Ces ventes s'inscrivent dans un plan beaucoup plus large. Au total, 266 supermarchés Auchan vont changer de modèle ou d'enseigne. Une partie a déjà été vendue au groupement Les Mousquetaires, tandis que 167 autres passeront sous bannière Intermarché ou Netto.
2: Merci Alex. Auchan assure qu'au terme de l'opération, aucun de ses magasins ne fermera. Le thé matcha dans le viseur de l'association Que Choisir Ensemble. Selon une étude, 4 des 7 références testées dépassent la teneur maximale en aluminium fixée par l'ANSES. L'association rappelle que l'aluminium peut être problématique en cas d'exposition chronique élevée, mais aucune réglementation européenne n'a fixé de seuil obligatoire pour ces produits. Et puis en tennis, Yannick Sinner ne jouera pas le tournoi de Pékin prévu du 30 septembre au 6 octobre. Le numéro 1 mondial est toujours gêné par une blessure au genou droit qui l'a éloigné des courts depuis Wimbledon. Voilà pour l'actualité. Excellente soirée à tous.

0: Bonsoir à tous sur Zoom Radio. Voici la météo pour demain, samedi 26 septembre. Demain, les températures oscilleront entre 16 et 27 degrés. Le soleil dominera sur Périgueux, Montignac, Ribérac, Rouffignac, Saint-Cernin-de-Réillac et Vers, avec un ciel majoritairement dégagé partout. Côté vent, il soufflera faiblement autour de 5 km/h en provenance du sud-ouest. Voilà pour la météo de demain. Belle soirée à vous.
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1: Il est 20h.
2: Bonsoir à tous. À la une de l'actualité, les taxes sur le gazole ont augmenté dans une majorité des pays de l'Union européenne depuis le début du conflit au Moyen-Orient. 21 pays sur 27 prélèvent désormais davantage par litre, dont la France, avec une hausse estimée entre 10 et 15 centimes. Et malgré ça, les recettes fiscales ont reculé. C'est à cause de la baisse de la consommation. Yannick Jadot, temporairement suspendu des écologistes après son soutien à Raphaël Glucksmann pour la présidentielle de 2027. Le parti a décidé de lui retirer son statut d'adhérent pendant 3 mois à titre conservatoire. L'ancien candidat écologiste explique ce choix par sa fidélité à ses convictions politiques. La menace de grève est levée chez EasyJet en France. Le syndicat majoritaire des pilotes annonce un accord avec la compagnie sur l'organisation du travail. Le mouvement, prévu les 1er et 2 octobre après plusieurs reports, n'aura donc pas lieu. L'accord doit encore être validé par les adhérents du syndicat. La justice se saisit de la crise de l'eau en Guadeloupe. Une information judiciaire est ouverte au pôle santé publique du tribunal de Paris après un recours citoyen. Plus de 250 plaignants dénoncent depuis plusieurs années des coupures d'eau et des pollutions persistantes, notamment au chlordécone. La Garonne est placée en situation de crise dans les Pyrénées et Toulouse. C'est à cause d'une sécheresse exceptionnelle. C'est un niveau d'alerte jamais atteint sur le fleuve, selon la préfecture de Haute-Garonne. 136 communes sont concernées par les restrictions d'usage de l'eau contre 6 auparavant. Aucune pluie importante n'est annoncée avant la fin du mois. Lidl va reprendre 17 magasins Auchan en France. Cette opération vient compléter le vaste plan de transformation lancé par Auchan. Alex Gauthier.
3: Oui, Auchan avait encore 17 supermarchés à céder. Leur avenir se précise donc avec l'entrée en négociation exclusive de Lidl dans le sud-est. Les magasins de Port-Saint-Louis-du-Rhône, Salernes, Fort-Calquier et Château-Arnoux-Saint-Auban sont concernés. En Auvergne-Rhône-Alpes, Lidl doit aussi reprendre plusieurs sites, notamment en Isère, dans la Drôme, la Savoie et la Haute-Loire. Ces ventes s'inscrivent dans un plan beaucoup plus large. Au total, 266 supermarchés Auchan vont changer de modèle ou d'enseigne. Une partie a déjà été vendue au groupement Les Mousquetaires, tandis que 167 autres passeront sous bannière Intermarché ou Netto.
2: Merci Alex. Enfin, Sirena Samba Mayela est suspendue provisoirement pour des manquements à ses obligations antidopage. La Française, vice-championne olympique du 100 mètres haies, n'aurait pas respecté ses obligations de localisation à 3 reprises en 1 an. Elle risque jusqu'à 2 ans de sanctions. Voilà pour l'actualité. Excellente soirée à tous.

Bonsoir à tous sur Zoom Radio. Voici la météo pour demain, samedi 26 septembre. Demain, les températures oscilleront entre 16 et 27 degrés. Le soleil dominera sur Périgueux, Montignac, Ribérac, Rouffignac, Saint-Cernin-de-Réillac et Vers, avec un ciel majoritairement dégagé partout. Côté vent, il soufflera faiblement autour de 5 km/h en provenance du sud-ouest. Voilà pour la météo de demain. Belle soirée à vous!

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1: Bonjour à tous, les programmes télé, la télévision pour ce soir. Vendredi, on débute avec la chaîne TF1 qui nous propose ce soir du football spécial Ligue des Nations à partir de 20h35. La Turquie face à la France ce soir. Sur France 2, émission La Grande Veillée des Jeunes avec le Pape diffusé en direct dès 20h45. Sur France 3 ce soir, le téléfilm Les Secrets du Finistère, le chant des sirènes. Sur la chaîne France 5, place au film Lucky Luke, diffusé dès 21h05. Sur la chaîne M6, rendez-vous avec le magazine Arnaque à partir de 21h10. Et enfin, pour terminer, rendez-vous par exemple ce soir sur la chaîne TMC avec le film L'élève du Cobu. Avec tout ça, bonne soirée télé.
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1: Il est 22h.
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1: Il est 23h.
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